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Les colonies d'abeilles s'affaiblissent à l'étranger, mais aussi sur notre territoire. Or, les abeilles sont les principaux acteurs de la biodiversité et sont essentielles à la reproduction des espèces végétales. Carbone Zéro est parti à la rencontre d'Éric, un apiculteur, et André Fry, le président du syndicat des apiculteurs.

0: Pourquoi est-ce qu'on parle beaucoup des abeilles aujourd'hui?
1: Peut-être une prise de conscience, quoi. Jusqu'à présent, il y avait peut-être moins de pertes. Aujourd'hui, ben, en plus des... Ben, des... de la prise de conscience écologique, enfin, tout le monde s'y intéresse un peu, se rend compte que finalement, on a perdu certaines choses, certaines pratiques. On a, par-dessus tout cela, des pertes bah, massives, en fait, hein, d'abeilles. Hein. La moyenne dans le Bas-Rhin, c'est quand même 35%, ce qui est quand même énorme. Donc, ça fait se poser des questions un peu à tout le monde. Hein. Qu'est-ce qu'il arrive? Perte de biodiversité, des parasites, on parle d'un syndrome d'effondrement des ruches. Ou est-ce que les pesticides sont aussi entièrement en cause? À voir. Hein,
0: on ne sait pas trop, en fait. Il n'y a pas aujourd'hui une cause qui est liée à la disparition des abeilles.
1: Non, pour moi, c'est multifactoriel. Hein. Il y a quand même pas mal d'études en cours, mais on n'a pas encore de réponse très, très nette là-dessus. Hein. Il y a encore une petite part de mystère, mais après, il y a des choses. De toute façon, on sait qu'elles ne sont pas là. Bon. Elles ne sont pas innocentes, disons, dans la perte des colonies. Sans abeilles... Je sais pas, je donne pas long feu à la planète, disons, s'il y avait vraiment plus d'abeilles, quoi. C'est plus une réaction logique, on va dire, hein, par rapport à nos connaissances sur les pollinisations.
0: Aujourd'hui, il y a beaucoup de documentaires, de livres qui sortent sur les abeilles hein, et la santé des abeilles, et on parle de disparition des abeilles.
2: Alors, moi, je me situe, nous, en tant qu'exploitant apicole, hein, on se situe avec une expérience, donc une expérience de terrain et puis des chiffres, et non pas des on-dit. Hein. Il y a quelques années, il y a encore une dizaine d'années, les mortalités normales, estimées comme normales au niveau de notre exploitation, mais des exploitations en général, c'était de l'ordre de 10 à 15%. Donc, à savoir qu'avec un hiver plus ou moins dur, on avait parfois 6-7% de pertes. Un hiver qui était plus dur, on avait jusqu'à 15% de pertes. C'était quelque chose de normal. Or, maintenant, depuis, sur l'exploitation, sur la nôtre, ici, au Chez du Bonhomme, on est passé à des taux de mortalité qui sont de l'ordre de 25 à 30, 40%. Et cette année, même 50%. Donc, ce sont des chiffres réels. Hein, c'est pas des... c'est des chiffres constatés. C'est des mortalités qui sont beaucoup plus importantes

0: ça tourne en fait autour de quand même plusieurs gros axes, des aspects sanitaires.
1: On entend beaucoup parler des abeilles parce que quelque part, c'est rentré dans le conscient des gens que l'abeille a son utilité sur cette terre. Il y a 20 ans, 30 ans, on parlait de mortalité des abeilles déjà. Mortalité due aux différents traitements, principalement chez nous dans le vignoble, quand l'hélicoptère à l'époque traitait les vignes, on ramassait les abeilles devant les ruches à la pelle. Hein. Mais c'était d'autres molécules, moins nocives, mais bon, l'abeille en mourait quand même, mais elle venait mourir à la ruche. Maintenant, avec les molécules que nous connaissons, les matières actives que nous avons, l'abeille ne revient même plus à la ruche. Elle meurt à l'extérieur, puisque c'est des nicotinoïdés. Donc, c'est des molécules qui ça attaque le système nerveux et elles ne peuvent même plus revenir à la ruche. Et on sent d'ailleurs nos ruches qui, à certains moments, baissent ou ont des problèmes. Nous avons maintenant différentes mortalités. Nous avons les mortalités, ce qu'on appelle les mortalités hivernales, donc à la sortie de l'hiver. Hein. Si je me place il y a 30, voire 40 ans, je ne faisais pas encore d'apiculture, mais il y a 30 ans, on avait toujours deux ou trois ruches qui ne passaient pas l'hiver et qui étaient mortes à la sortie de l'hiver. Ça, c'était régulier, c'était normal. Hein. Maintenant, ce ne sont plus deux ou trois ruches, c'est de l'ordre de 10, 15. Il y a des apiculteurs qui perdent 70% de leurs ruches. Hein. Et alors, on a des phénomènes tout à fait particuliers dans le sens qu'il y a des abeilles qui sont mortes dans la ruche, carrément mortes. Hein, on retrouve les abeilles par terre et il y a un phénomène qui fait que l'abeille, elle quitte la ruche. La reine ainsi que les abeilles quittent la ruche. Il n'y a plus personne. Donc c'est des phénomènes qu'on constate au printemps, à la sortie de l'hiver, à l'ouverture des ruches. Hein. Et donc on peut expliquer certaines choses. Varroa est une partie de l'explication, mais varroa n'est pas tout. Le varroa, c'est un acarien qui s'installe, qui se fixe sur le dos de l'abeille et qui lui suce les molasses. Et de ce fait, l'abeille va naître atrophiée, pas d'aile ou alors un corps atrophié, elle n'est pas viable, quoi. Donc le varroa est un problème pour l'apiculteur. Mais l'apiculteur, il faut le dire, a aussi appris à travailler avec varroa et a donc à le combattre. Hein. Donc nous avons des molécules qui ont des AMM et qu'on a le droit d'introduire dans les ruches, mais hors mielée. Donc à partir de maintenant, voilà, il fait beau, on peut les mettre jusqu'à la sortie, jusqu'à disons 10-12 semaines, et ensuite on les sort. Et au printemps, il n'y a plus rien. Donc voilà, ça on peut faire. Donc varroa, on a appris à travailler avec, on a appris à le combattre, et chaque apiculteur digne de ce nom le fait, il n'y a pas de souci. Sinon, il y a risque fort de s'en ressentir au printemps prochain, voire durant l'été, la ruche, elle baisse d'activité et puis les abeilles meurent. Par contre, ensuite, ça s'ajoute là-dessus toutes les molécules que nous sortons, c'est-à-dire, il faut quand même savoir que nous avons beaucoup de semences enrobées. Nous avons aussi des molécules que nous traitons, hein, et en plus de cela, l'abeille a un autre gros problème en Alsace, à savoir que l'abeille n'a plus le nectar et le pollen qui lui est nécessaire pour vivre. À un certain moment de l'année, si vous regardez la plaine d'Alsace, ça ressemble principalement, je vais dire, à une mer de maïs. Hein. Encore que maintenant, on assiste à quelques petits changements, puisque on constate qu'il faut quand même aller de l'avant. Ils imposent un peu les rotations de culture, justement, à cause de la chrysomèle. Donc, ce qui fait que, on assiste à quelques petits changements. Mais quand on regarde, l'Alsace, c'est quand même énormément de maïs. Hein. C'est vrai qu'on arrive à faire plein de choses avec le maïs, mais de ce fait, l'abeille, à partir du mois de juillet pratiquement, elle n'a plus de nectar, et surtout plus de pollen, et les seules protéines de l'abeille, en fin de compte, c'est le pollen. Hein. Elle n'en a pas d'autre. Et elle en a besoin pour nourrir ses larves et pour se nourrir elle-même. Et ceci explique peut-être une partie des mortalités que nous avons au printemps, parce qu'elle n'a plus assez, elle n'a plus de nourriture protéinique assez forte pour lui permettre de vivre. C'est comme, par exemple, maintenant, nous, les hommes, nos protéines, principalement, c'est des viandes. Hein. Maintenant, imaginons que nous ne mangeons plus que de la viande, plus rien d'autre. Inévitablement, malgré le fait que nous avons des protéines, notre corps va avoir des carences. Pour l'abeille, c'est pareil, à partir du mois de juillet, elle ne va trouver chez nous plus que du pollen de maïs. Donc, c'est déjà un pollen

0: très pauvre, hein. Et puis, elle va avoir des carences, elle va avoir des manques, et de ce fait, elle va avoir des problèmes dans la ruche. Hein.
1: Gros axe, des aspects sanitaires. Donc, des aspects sanitaires, parce que au niveau des maladies, notamment des viroses, on n'a certainement pas tout vu au niveau des viroses. Il y a le varroa. Donc, le varroa, c'est aussi un acarien qui attaque l'abeille et qui attaque l'abeille adulte, comme le couvain d'ailleurs, qui attaque l'abeille adulte comme les larves. Hein. Donc, c'est le premier parasite qui va attaquer les deux générations. Ce varroa, là, depuis les années 80, en Alsace, on a été les premiers à avoir ça. Et on a des problèmes pour gérer ce varroa. 30 ans après, on ne sait toujours pas gérer correctement le varroa. Donc ça, c'est une chose. Ce varroa, donc, il attaque directement l'abeille, mais il ramène aussi des problèmes de virose, parce qu'il attaque la carapace de l'abeille, si on veut. Hein. Et il blesse donc cette abeille, et par ça, c'est une porte d'entrée au virose. Donc ça, c'est un problème sanitaire. On a les problèmes qui sont liés au manque de pollinisation. Donc on manque de pollen, pas de pollinisation, on manque de pollen. Donc la biodiversité, on revient à la biodiversité. Lorsqu'on est sur la grande culture en Alsace, il y a du maïs à perte de vue, il est certain que l'abeille n'a pas été programmée pour ça. Elle le sera peut-être dans 10 000 ans, mais pour l'instant, elle ne sait pas résister à ça. Donc il y a une perte de biodiversité réelle au niveau de la plaine d'Alsace, comme au niveau de même plus haut, hein, parce que les fauches, il y a des fauches tardives qui se mettent en place, mais il y a aussi des fauches qui se font très tôt avec l'ensilage. Donc il y a une perte de biodiversité. Ça, c'est une deuxième chose. Les pesticides, il ne faut pas non plus se voiler la face. Hein. Ça n'a jamais été bon pour un animal quelconque. Il y a pas mal de pesticides qui sont destinés à d'autres animaux que l'abeille. Donc, notamment certains larvicides. Mais l'abeille fait aussi des larves et l'abeille est aussi un insecte. Quoi. Donc, l'abeille est impactée, peut-être pas directement. Alors, nous, on met en cause un petit peu les essais de laboratoire parce qu'entre ce qui se passe dans le laboratoire et ce qui se passe dans une colonie, c'est un petit peu différent. Quoi. Mais le fait est que nous, le jugement de terrain derrière, c'est que les pertes ont augmenté d'une manière importante et récurrente depuis au moins une dizaine d'années. Quoi.

Alors l'abeille est importante pourquoi? Eh bien, pour son rôle qu'elle a dans, dans notre environnement, c'est-à-dire la pollinisation. Hein. Si l'abeille supprime, si nous supprimons l'abeille de la surface de la Terre, demain, un tiers des légumes disparaissent, du jour au lendemain. 80% de ce que, des fruits, des légumes, sont pollinisés par l'abeille. 80%. Ça représente, la pollinisation représente, si on peut parler chiffres, ça a été chiffré, entre guillemets, par l'INRA d'Avignon, hein, qui dit que cela représente aux environs de 153 milliards d'euros. L'homme, le jour où il n'y a plus d'abeilles, aura certainement beaucoup, beaucoup de mal, parce que l'homme n'a déjà pas l'argent pour faire le travail de l'abeille, n'a pas la possibilité de le faire. Et n'a surtout, de toute façon, pas le matériel pour le faire. Parce que nous, on voit l'abeille qui pollinise les haricots, les pommes, les cerises, et voilà, plein d'aliments. Mais il faut quand même savoir que toute la pollinisation des fleurs sauvages qui se fait, qu'on ne voit pas, qui disparaîtrait du jour au lendemain, et qui, quelque part, ben, ça fait partie de la biodiversité, hein. Ça fait partie de notre quotidien. Je dirais même un pissenlit, quelque part, ça a son utilité.

0: La pollinisation, les plantes se multiplient de deux manières. Donc, il faut pour qu'une plante femelle se reproduise, il faut du pollen. Donc, c'est le pollen, donc c'est la partie mâle. Et cette semence mâle est amenée soit par le vent. Donc c'est ce qu'on appelle les plantes entomophiles. Donc c'est soit par le vent, soit par des insectes pollinisateurs. Donc l'abeille est le plus gros insecte pollinisateur. Et donc avec l'abeille, on estime que l'abeille pollinise environ 80% des plantes, tout au moins les plantes alimentaires. Et reste après d'autres plantes qui ne sont pas alimentaires, mais qui sont aussi énormément visitées par d'autres insectes. Donc les bourdons, les abeilles sauvages et les papillons. Les papillons rentrent dedans.
1: Donc si on plante des tomates dans notre jardin, qu'on a des fruits qui poussent, c'est grâce aux abeilles ?
0: C'est qui poussent peut-être pas, mais qui donnent des fruits et qui donnent des tomates, oui. Oui, c'est certain, quoi. C'est-à-dire que quand on n'a pas de pollinisation, on le voit bien au niveau du la floraison du cerisier, qui est une floraison tôt en saison, qui arrive tôt en saison. Lorsqu'on a du mauvais temps, en fait, c'est pas on n'a pas de fruits ou peu de fruits, tout simplement non pas parce qu'il a fait froid, mais parce qu'il n'y a pas eu d'abeilles et pas eu de pollinisateurs, quoi, qui sont venus butiner, quoi.
2: Ben la biodiversité, moi je dirais, c'est que il faut accepter toute plante, toute fleur, tout animal à son utilité. Et quelque part, je dis souvent, il n'y a pas de mauvaises herbes. Il y a des herbes qu'on ne veut pas dans son jardin, mais de mauvaises herbes, il n'y en a pas. Hein. Donc la biodiversité, il faut que chacun puisse vivre en étroite collaboration, sachant que chacun apporte quelque chose à l'autre. C'est pour moi, c'est ça la biodiversité. C'est comme les humains, il faut qu'ils vivent ensemble. Hein. Sinon, c'est la guerre. Hein. Vous le voyez, dans le monde, il y en a malheureusement pas mal. Non.
3: Alors, on butine ?
1: Imaginons un monde sans abeilles.
4: Dans ce monde-là, il faut... je pense qu'il faut que chacun pollinise ce qu'il veut manger, sinon il ne mange pas. Il peut se passer beaucoup de choses dans un monde comme ça.
5: Déjà, tout autre aliment.
6: Ce sera la fin de l'humanité.
2: Un monde sans abeilles. Alors, je prenais un hamburger. Je ne sais pas si vous l'avez déjà entendu. Prenez un hamburger. Vous voyez ce que c'est, fromage, œufs, salade, tomates et viande. Supprimez du hamburger tous les aliments où l'abeille a passé. Que vous reste-t-il ?
1: Le pain.
2: Le pain. C'est la seule chose. Alors imaginez un monde où vous ne mangez plus que du pain.
1: Pourquoi ? Parce que les céréales, pour produire le pain, n'ont pas besoin de l'abeille comme pollinisateur.
2: Le blé n'est pas fertilisé par l'abeille, n'est pas pollinisé. Ce n'est pas une fleur qui a besoin du passage de l'abeille comme la cerise, comme d'autres fleurs, comme beaucoup de fleurs. Hein, le blé n'est pas pollinisé par l'abeille. Hein. Voyez, donc je réponds à votre question. Imaginez-vous un monde sans abeilles. Donc nous ne mangeons plus que du pain. Ça, on n'a pas besoin de l'abeille, c'est vrai. Par contre, il y a beaucoup de choses que nous n'aurons pas. Que nous n'aurons plus.
1: Hein. Et pas seulement l'homme, il y a aussi d'autres êtres vivants qui seront concernés par la disparition.
2: Ah oui, tout à fait. Moi, je parle de l'alimentation humaine, mais tous les aliments consommés par la faune, qui elle aussi va souffrir. Hein. Nous n'aurons plus, ce ne sera plus la même qualité d'aliments, que ce soit pour les chevreuils, le sanglier qu'on en a trop, pour plein de choses. Hein. Même les oiseaux, il n'y aura plus de vers de terre, il n'y aura plus rien. Tout ça va disparaître. Hein. Donc voilà, imaginez un monde sans abeilles. Hein. Je ne vais pas dire, comme disait Einstein, que l'humanité n'aurait plus que 4 années à vivre. Mais quelque part, il avait certainement raison. Hein. Ça mettra peut-être plus de temps que 4 années. Parce qu'aujourd'hui, on a des moyens de faire qui font qu'on peut reculer une échéance. Mais tôt ou tard, ce sera inéluctable. Et je dois dire que, heureusement, que ça commence un peu à rentrer dans la tête des politiques, hein, mais ça commence quand même à germer quelque part. Les gens comprennent conscience de l'utilité de cette abeille.
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0: sans abeilles.
1: Ah, je serais pas là. Il y aurait pas grand monde pour écouter la radio. Il y aurait pas grand monde pour la faire non plus. Donc, il y a toujours une phrase qu'on attribue à Einstein, hein, qui est la fameuse phrase dans laquelle il aurait dit, parce qu'en fait, il semblerait qu'il n'ait pas tout à fait dit ça, mais que si les abeilles disparaissaient, l'humanité disparaîtrait 4 ans après. Une chose est certaine, en tout cas, ça bouleverserait complètement notre mode alimentaire. Il y aurait certaines espèces que l'on mange actuellement qui seraient plus du tout cultivées et cultivables, donc on partirait sur des choses beaucoup plus simples certainement, fini tout ce qui est exotique, fini la plupart des fruitiers, donc on partirait sur des plats beaucoup plus rustiques et certainement des gros problèmes d'alimentation au niveau mondial, quoi.
2: Est-ce que tu aurais un conseil à donner à tous les citoyens qui ont envie d'avoir des abeilles demain?
1: Alors c'est possible, il ne faut pas que ce soit non plus une mode, il ne faut pas que ce soit quelque chose de... le bobo, ce n'est pas fait pour ça. Et c'est quand même un animal, donc la première chose, c'est un animal, et d'abord c'est être respectueux de l'animal, donc aimer l'animal, même si on le craint, parce que ce n'est pas évident d'aller voir un animal qui pique, parce que quand même ça pique. Il y a un bouc, par contre, moi je dis toujours, il y a un bouc qui pique et un bouc qui ne pique pas. Hein. Donc ça se prend aussi par le bon bout, les abeilles, quoi. Donc on n'est pas spécialement obligé de le prendre par le mauvais.
3: Ce qu'on constate maintenant depuis quelques années, c'est que nous avons de plus en plus de jeunes apiculteurs qui viennent. Cela, grâce un peu aux formations que nous faisons, parce que nous faisons quand même dans toutes les sections cantonales des formations qui font venir vers nous de nouveaux apiculteurs. Et ce ne sont peut-être pas des gens qui vont avoir 50 ou 60 ruches, hein. Mais ce qui est important, ce sont des gens qui vont avoir 5 ou 10 ruches et qui vont être là pour la pollinisation de l'environnement dans lequel se situent ces ruches. Et c'est ça ce qui est bien, puisqu'en fin de compte, tout ce que nous recherchons, c'est la pollinisation. Voilà, donc ça, c'est une bonne chose. Et ça, c'est grâce au travail des différentes sections, des différents présidents dans leur section, qui mettent sur pied des formations, aussi bien théoriques que pratiques, destiné aussi à l'élevage de rennes, parce que y a beaucoup de gens qui ne font pas d'élevage de rennes, et c'est une partie de la base de l'apiculture, c'est la renne, hein. Donc c'est aussi pour faire des élevages de rennes de façon à ce que les gens dans leur syndicat, dans leur section, ont des rennes à disposition. Voilà, c'est un peu le sens des démarches que nous faisons, hein. Ça commence à porter ses fruits.
2: C'est vrai que c'est intéressant. Nous, en tant que citoyens, donc une des solutions ou une des choses qu'on peut faire pour favoriser la pollinisation, c'est effectivement s'intéresser à l'apiculture et puis essayer d'avoir quelques ruches dans son jardin. Mais est-ce qu'il y a d'autres choses qu'on peut faire pour aider l'abeille?
1: Mais sinon, dès qu'on a un petit peu plus de terrain et qu'on a un petit endroit qui n'est pas spécialement valorisé ou valorisable, plutôt qu'aller s'embêter à le tondre, c'est laisser justement les quelques dizaines de mètres carrés là-bas qui sont derrière à l'état naturel. Rapidement, on va se retrouver au bout de quelques années des plantes qu'on ignorait complètement. Donc, ils vont revenir à l'état naturel. Hein, donc, transport par le vent, transport par les oiseaux. Les choses qui vont revenir, il y a toute une richesse qui va être faite là-dedans. Et en général, les gamins adorent ça parce que justement, ils vont voir des scarabées qu'ils n'ont jamais vus. Ils vont aller voir des bourdons, des papillons, c'est sympa, quoi.
3: Il y a beaucoup de choses qu'on peut faire en tant que citoyen. Déjà, utiliser moins de produits insecticides. Ce n'est pas parce que vous avez des produits de conservation autour de la pomme que la pomme se conservera mieux. Hein. Et les gens s'imaginent que quand on va acheter un produit, on peut acheter un produit qui a des petites taches, qui n'est pas uniformisé, qui n'est pas rose à gauche, jaune à droite, et ainsi de suite. Non, il faut pouvoir accepter des fruits qui ont des malfaçons. Hein. Et ben voilà, ce sont des fruits qui n'auront peut-être pas eu de produit de traitement. Et c'est mangeable. Il ne faut pas qu'ils s'imaginent que ce n'est pas mangeable.
2: C'est même mieux pour la santé.
3: Au contraire. Hein. Voilà, mettre des fleurs, fleurir un peu son parterre chez soi. Pas forcément mettre des abeilles. L'abeille viendra déjà, hein. L'abeille va dans un rayon de 3 à 4 km de sa ruche. Hein. Donc, les abeilles qui sont à 500 ou 1 km d'ici, elles viendront déjà chez moi. Il n'y a pas de souci. Je n'ai pas besoin de mettre d'abeilles ici. Hein. Hein. L'abeille va déjà trouver sa source de nectar. Hein. Voilà ce qu'on peut faire chez soi. Mettre des fleurs. C'est joli, ça occupe l'espace et ça en service.
1: Et c'est possible, donc dans toutes les, peut-être pas dans tous les villages, mais en tout cas dans tous les cantons, il existe des syndicats d'apiculture. Donc en Alsace, c'est beaucoup développé. Il existe des syndicats d'apiculture. Faut prendre contact avec ces syndicats. Donc déjà, en allant voir la mairie, on sait s'il y a un syndicat dans le village ou dans le canton. On rencontre quelqu'un au syndicat et on essaye de rencontrer un passionné. Et pour rencontrer les passionnés, évidemment, il faut avoir une passion commune. Donc il faut aller voir. Et puis, souvent, il y a quelqu'un qui vous dit, si vous voulez, samedi ou dimanche, je vais ouvrir une ruche, si ça vous intéresse, vous venez avec. Donc moi j'ai commencé comme ça. J'ai commencé comme ça simplement en aimant, d'abord en aimant le miel aussi. J'aimais le miel, j'aimais l'abeille sans la connaître. Et puis j'ai appris à la connaître et puis j'en ai fait mon métier quelques années après. Puis on est passé maintenant à beaucoup de ruches.
2: Pour quelqu'un qui veut plus d'informations ou se renseigner,
1: Il y a une fédération d'apiculteurs. Donc il y a une fédération, il y a deux fédérations d'apiculteurs dans le Haut-Rhin et dans le Bas-Rhin. Il y a une confédération d'apiculteurs aussi. Donc, le plus simple, c'est quand même passer par les syndicats. C'est ce qu'il y a de plus local. Donc, c'est la personne qui est à côté de chez vous, qui parfois a des ruches sans que vous le sachiez. Quelqu'un qui habite à 100 mètres de chez vous et qui a trois ruches au bout du jardin, quoi.
2: Merci, Eric.
1: Voilà, merci. Au revoir.
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0: Bienvenue au Conseil de classe, l'émission qui note tout, mais surtout n'importe quoi. Alors aujourd'hui, on va parler du 9e art. On va parler du 9e art avec Emeline au droit.
1: Bonjour.
0: Émilie en littérature.
2: Bonjour.
0: Mira en culture geek informatique.
3: Mais oui, bonjour à tous.
0: Jean-Michel à la technique et j'ai l'honneur de présider ce conseil de classe. J'ai introduit en parlant du 9e art, donc avant de faire la première chronique, vous êtes peut-être en train de vous demander ce qu'est le 9e art. Et c'est pour ça que j'ai sorti ma plus belle page Wikipédia pour vous donner le classement de tous les arts. Vous le saurez, vous pourrez le ressortir à vos dîners. Donc, premier art, l'architecture. Deuxième art, la sculpture. Troisième art, les arts visuels. Quatrième, la musique. Cinquième, la littérature. Sixième, le théâtre, les arts de la scène. Le septième, le cinéma. Le huitième, la télévision. Et donc aujourd'hui, le 9e, la bande dessinée. La bande dessinée, forcément, on est obligé de commencer par notre expert geek. Allez, Mira, on t'écoute.
3: Mais oui, j'espère que vous allez tous très bien. La semaine dernière, je vous disais que j'étais en train de perdre ma voix et combien c'était pénible en tant que prof. Ben voilà, c'est chose faite, mais rassurez-vous, je suis et reste un fonctionnaire éthique et responsable. Ma voix, je la perds le jour des vacances. Je serai donc malade en dehors de mon temps de travail. Je suis professionnel jusqu'au bout. Alors aujourd'hui, on parle de bande dessinée et de son cousin américain, les comics books. Et alors là, en matière de geekerie, c'est facile. Hein. Les comics, c'est littéralement un pan entier de la culture geek internationale, avec de gros éditeurs comme Marvel ou DC. Je pourrais ainsi parler 4 minutes de mon super-héros favori, Superman, et plus particulièrement de l'un de ses interprètes, le sémillant Henry Cavill.
0: C'était
3: oui, sûr, je sais que comme Béranger et mes camarades de ces conseils de classe, vous vous attendiez à ce que je le cite. C'est chose faite, mais au risque de vous décevoir, je n'irai pas plus loin sur ce sujet. Non, ce serait trop facile. Et même avec de la fièvre, c'est le défi qui m'attire chaque semaine à ce micro. En plus, honnêtement, avec les quantités de films, séries et jeux vidéo sortis ces dernières années, il n'y a plus grand-chose à vulgariser dans ce domaine. Alors oui, je pourrais vous parler de très nombreuses différences entre les comics et leur adaptation numérique, mais vraiment, ça a été déjà fait 100 fois, et mis à part des purs geeks, ça n'intéresserait sûrement pas vraiment les auditeurs enthousiastes que vous êtes. Je vais plutôt vous parler d'une web BD qui raconte avec humour et sarcasme la vie classique d'une entreprise de la tech. Elle s'appelle Comic Strip. Un jeu de mots, bien entendu, puisque dans la programmation, ce que l'on appelle un commit, avec un T, donc, c'est l'action de confirmer des modifications dans du code informatique ou une base de données. Et donc, commit strip, c'est geek à swear. De par l'univers dans lequel les personnages évoluent, déjà, bien entendu, hein, mais aussi car les personnages eux-mêmes sont des stéréotypes très fidèles des différents jobs que l'on attend retrouver dans ce genre de structure. Nous avons donc un programmeur anonyme d'une efficacité à toute épreuve, affublé d'un kimono de ninja et de sabre, une référence totalement assumée à ces experts du code, ces hackers au sens premier du mot, que l'on nomme des ninjas en fait. Hein. Et il est le personnage principal de cette BD. Avec lui, un directeur technique qui ne jure que par Linux, un product manager attachant, mais bien souvent à côté de la plaque, et mon préféré, un administrateur système grognon qui porte toujours, je vous le donne en mille, des t-shirts avec des références geeks. La boucle est bouclée. Comic Strip, ça fait 10 ans de dessin sur l'actualité de l'informatique et désormais 2 ans d'absence, malheureusement, pour la plus grande tristesse des fans. J'aime particulièrement aimer les petits sous-intrigues disséminés au fil des années, notamment les planches sur le rover martien Curiosity, lui imaginant une vie de solitude abandonnée sur le sol de la planète rouge, sans la moindre chance de retour, se créant un ami avec 3 cailloux, l'appelant Wilson, là encore une ref bien geek au film de Robert Zemeckis, seul au monde, et ne manquant jamais de lui souhaiter son anniversaire à la façon Comic Strip. Je ne peux que vous recommander d'aller lire cette pépite, quand bien même le seul poste en 2 ans est celui d'août dernier, évoquant leur difficulté à gérer leur carrière professionnelle dans l'IT et leur BD, qui est plus, un loisir. Donc, pour terminer, je dirais que l'élève bande dessinée est surprenant par sa capacité d'adaptation, que ce soit en bouillie d'effets spéciaux numériques ou en série de piètre qualité, ou, comme je le préfère, en restant bien dans ses cases, dans sa zone de confort, et en s'ouvrant sur des sujets où on ne l'attendait pas forcément.
0: Merci Mira pour cette chronique qui Bah, on a eu notre point Henri Caville, donc on est tous très heureux.
3: Moi le premier.
0: Voilà, voilà. Et on va rester voilà, sur les évidences. Et donc, forcément, tu viens de parler de comics. Donc, en chanson, oui. On va mettre bah, Comics de Caravan Palace.
3: Exactement.

0: C'était Caravan Palace avec Comics. On est toujours au conseil de classe, l'émission qui note tout et surtout n'importe quoi, je dois bien avouer. On va passer immédiatement la parole à notre chef, le chef de ce conseil, monsieur Béranger, qui, je crois, voulait faire un point de,
1: ouais, point de classe. Sur la classe, hein, oui, ouais. Oui, parce qu'aujourd'hui, on va pas évaluer un élève, mais une classe. Parce que dans cette classe, les élèves les plus remarqués sont manga, le japonais, comics, l'américain, webtoon, le coréen, et franco-belge, le franco-belge. Alors, commençons par franco-belge. Après une primaire et un collège exemplaire, ses notes s'écroulent au lycée. Oui, Astérix et Obélix est un film culte, mais il a déjà 22 ans. Ne me remerciez pas pour le coup de vieux. Vous vous souvenez aussi qu'à une époque, Tintin était assez marquant pour mériter une adaptation de Steven Spielberg. Oui, mais c'était il y a plus de 12 ans. Depuis, ça patine. Hein. Luc Besson a tenté de remettre Valérian sur le devant de la scène avec un four astronomique, malgré un casting 4 étoiles qui comprenait même Rihanna. Et rappelez-vous l'année dernière, Guillaume Canet, qui avait sorti son Astérix et qui faisait la tournée des studios en disant qu'il y avait Lelouch, Cotillard dans son film et qu'il fallait y aller, sinon le cinéma français allait mourir, et qui s'est fait battre par Barbie. Alors, s'il reste encore des œuvres pointues, hein, appréciées des connaisseurs, pour le grand public, franco-belge se fait doubler par ses camarades de classe, quoi. Deuxième élève de la classe, manga. Alors lui, c'est un peu particulier, j'ai du mal à l'évaluer. C'est mon chouchou. Il peut arriver en retard en cours et dire que son chien a mangé son devoir, je lui mettrai les félicitations quand même. Donc je suis pas très neutre, mais on va quand même parler de ses résultats en France. Alors la France est le deuxième pays consommateur de manga au monde, juste après le Japon. On peut se demander d'où vient cette particularité. D'autres pays sont plus proches, culturellement ou géographiquement, du Japon. Eh bien, ça s'explique pour des raisons purement économiques. Quand le groupe Bouygues, propriétaire de TF1, se lance dans les émissions jeunesse dans les années 80, il décide d'acheter au kilo des animes japonais, bien moins chers que les dessins animés américains. Et toute une génération a été biberonnée à coups de Dragon Ball, j'en fais partie. Deuxième raison économique la plus récente, le pass culture. Une enveloppe qui a été donnée aux jeunes pour la consommation culturelle et qui a été utilisée en masse dans les mangas. Deux sites déclaraient en 2021 que 60% des ventes réalisées grâce au pass culture étaient des mangas. On peut donc faire plaisir à tous nos auditeurs profs d'éco-marxistes en déclarant que si manga perce, ce n'est pas grâce au fond, mais par la prise en compte du contexte économique dans la production. Alors, parlons du troisième élève. Lui, c'est le petit malin. Celui qui trouve la combine pour avoir des bonnes notes en foutant le moins possible. Vous savez, celui qui trouve la bonne réponse avec une méthode que vous aviez pas prévue. Je veux bien sûr parler de Webtoon. Notre élève sud-coréen n'est arrivé dans l'Hexagone qu'en 2019 et compte déjà 2 millions de lecteurs mensuels. Pour cela, il n'a pas innové sur le fond. Ça reste très convenu, on a principalement de la bagarre et des comédies romantiques. Lisez Let's Play, c'est cucu et génial. Mais plutôt sur la forme. Il s'est adapté au nouveau mode de vie, pardon, je bafouille, en créant des œuvres non pensées pour être lues sur le papier, mais sur le téléphone, avec un format vertical, parfait pour être scrollé à la lecture. Leur modèle économique est aussi adapté, puisqu'ils ont pris la stratégie Netflix, en proposant non pas de vendre des œuvres, mais des abonnements pour les consulter. Une stratégie payante, car elle s'est concentrée non pas sur le fond, mais sur le contexte de production, dédicace à nos économistes marxistes encore. Dernier élève, disons que ce dernier me laisse un sentiment mitigé. C'est l'élève qui était harcelé en classe, qui a passé son été à la muscu et maintenant il vole le goûter des petits. Autrefois, on se moquait de lui, mais notre élève comics domine le monde du divertissement. L'année dernière, 4 des 10 films les plus rentables étaient des adaptations de comics. Et cette année, ça va être la même. Alors, on pourrait dire que c'est une bonne chose, mais ce succès s'est accompagné d'une standardisation. On a l'impression de revoir le même film en boucle. Pourquoi ? À cause des investissements colossaux. On peut difficilement prendre un risque artistique quand on a misé 250 millions pour un film comme Les Gardiens de la Galaxie. Ça veut donc dire que pour le comics, vous me voyez venir, l'œuvre dépend des conditions matérielles de production. Encore clin d'œil à toi, prof d'éco-marxiste qui nous écoute. Mais là où comics m'a rendu fou, c'est sur les œuvres, sur les comics indépendants, sur leurs adaptations. Je pense notamment, alors je sais pas si on peut ouvrir les micros, je pense notamment à The Boys. Alors The Boys, dont je répète le speech sur les Spice Girls assez souvent, hein, qui dit que voilà, les Spice Girls ne sont rien séparément, mais ensemble sont les putains de Spice Girls. Qui est le méchant dans The Boys pour ceux qui l'ont vu?
2: Bah, le super-héros en chef, hein, Homelander.
1: Ouais, mais Homelander,
2: la société capitaliste.
1: Bah, en fait, Homelander, c'est qu'une création de la société Volt. Donc, les méchants, c'est une société qui utilise les super-héros pour contrôler. Donc, en fait, les méchants, c'est une grosse société capitaliste qui a aussi un empire médiatique. On est d'accord ?
2: On est d'accord.
1: On est d'accord. Qui a créé la série The Boys, déjà ? Amazon. Amazon nous a fait un film dont le méchant est une société capitaliste qui contrôle les médias. Je sais, comme si Lex Luthor sortait les aventures de Superman. Je ne comprends pas, on se moque de nous. Alors avant de m'énerver sur ce pauvre élève, je vais m'arrêter tout de suite parce que je vois à ma montre que je suis en train de dépasser le temps d'antenne et une émission de radio, c'est comme tout le reste. Ça dépend de ses conditions matérielles de production. En plus, j'ai un prof d'éco-marxiste qui me doit un verre.
0: Merci beaucoup Béranger. Je vous propose qu'on reste dans le monde des comics et... Ah bah non, du coup on va plutôt passer directement vers une autre prof d'économie et on part du coup sur la chronique d'Emeline.
3: Ouais, alors du coup moi je vais plutôt aborder ça du côté du droit, hein. Donc on va parler BD, un genre littéraire que j'apprécie mais sans en être pour autant très coutumière en fait. Donc droit et BD, à l'annonce du thème je me suis dit mais qu'est-ce que je vais raconter quoi. Puis comme tout bon humain, j'ai demandé à mon ami Google. J'ai ainsi découvert que de nombreux auteurs sont frottés en fait à la vulgarisation du droit ou d'un de ces domaines par le biais de la BD. Et d'ailleurs à ce sujet, je vous suggère un collectif là qui s'appelle Le Meilleur du Droit aux éditions Henric et qui a rédigé quelques pépites en la matière. Donc j'ai ainsi trouvé mon axe, explorer l'univers fascinant du droit à travers le prisme de la bande dessinée. Oui, vous avez bien entendu, donc aujourd'hui on va voir comment des héros en collant se battent contre des vilains, mais aussi contre des avocats. Alors commençons par un classique, Batman. Au-delà de son attirail impressionnant, que dire des batailles judiciaires qu'il pourrait livrer ? Imaginez la scène, Batman à la barre face à un juge qui lui demande de retirer son masque. Et dans Batman Year One, on le voit déjà en conflit avec la loi. Il y a des règles, même pour ceux qui pensent être au-dessus. Et s'il devait plaider sa cause, il pourrait dire « Votre honneur, je ne suis pas un super-héros, juste un citoyen avec un costume très coûteux. » Que dire de Judge Dredd dans le tome Dredd vs. Death ? Il incarne la loi avec une telle rigueur qu'on se demande si son costume n'est pas un peu trop serré. Chaque fois qu'il prononce son célèbre « I am the law », on a l'impression qu'il pourrait être le président d'un tribunal d'exception. Peut-être qu'un bon avocat pourrait lui conseiller un peu de flexibilité, hein, juste au cas où. Parlons maintenant de Spirou et Fantasio. Dans The Prisoners of the Buddha, on les voit s'embarquer dans une aventure où la loi elle est aussi flexible qu'un bon vieux chewing-gum. Imaginez un contrôle de police. « Excusez-moi, monsieur, votre invention d'un rayon antigravité est-elle bien déclarée ?» Et Spirou, tout sourire, c'est un prototype. Qui aurait pensé qu'un simple gadget pourrait soulever des questions de propriété intellectuelle ? Et comment ne pas évoquer Astérix ? Avec les interdictions de toucher aux sangliers pour préserver l'espèce, les forêts classées en zone naturelle protégée, et du fait l'impossibilité pour les Romains d'attaquer le village gaulois. Obélix serait sans doute convoqué au tribunal pour avoir utilisé un sanglier sans autorisation et pour avoir tenté de défendre sa zone par lui-même. Le juge perplexe lui lancerait « Vous savez, Obélix, dans la République romaine, on n'appelle pas ça un déjeuner, mais un délit !» Une belle illustration de l'absurdité du droit où la gastronomie gauloise se heurte à la rigueur romaine. Enfin, n'oublions pas l'univers Marvel. Dans Spider-Man, Peter Parker se retrouve souvent à jongler entre ses responsabilités de super-héros et sa vie d'étudiant. Imaginez-le lui aussi à la barre, se justifiant « Madame le juge, je voulais sauver des vies !» Et la juge de lui répondre « Oui, mais avez-vous pensé aux règles du code de la route ?» Il est clair que même avec un costume et des super-pouvoirs, Blue se doit de respecter la loi et demeure responsable civilement de ses actes. Et que dire de Daredevil ? L'avocat de Hell's Kitchen. Dans Daredevil Born Again, Matt Murdock défend des clients tout en se battant contre le crime. Imaginez la scène, il plaide. Mon client n'était pas sur les lieux du crime, il était occupé à faire des choses de super-héros. À ce moment, l'audience pourrait se demander si son sens du toucher lui donne un avantage sur les preuves. Peut-être qu'un bon expert en droit pénal lui aussi pourrait l'aider à faire valoir ses arguments. Passons à Iron Man. Dans Civil War, Tony Stark se retrouve en plein conflit avec la loi concernant l'enregistrement des super-héros. Imaginez un tribunal où il déclare « Je suis un héros, pas un criminel ». Et le juge de lui répondre « Eh bien, la loi est la loi, même pour les milliardaires en armure ». C'est un parfait exemple de la lutte entre l'individu et l'État. La question est « La liberté individuelle peut-elle primer sur la sécurité publique ?» Un débat qui ne serait pas étranger à nos salles de cours. Et comment ne pas évoquer les Avengers ? Dans Avengers Disassembled, ils font face à des enjeux juridiques complexes, notamment en matière de responsabilité, encore une fois. Après une bataille désastreuse et pour des dommages innombrables, imaginez la demande en justice. Mesdames et messieurs, je plaide que les Avengers sont coupables d'invasion de propriété et de destruction matérielle. On pourrait même imaginer un super avocat comme Jennifer Walters défendre les héros devant le tribunal. Vous ne pouvez pas blâmer des gens pour avoir sauvé le monde. Enfin, n'oublions pas Deadpool. Dans Deadpool, Mercuriosmoff, il navigue dans un monde où les lois sont autant un jeu qu'une réalité. Il pourrait dire « Je suis un mercenaire, pas un criminel ». En réalité, il est toujours à la recherche de failles juridiques pour éviter la prison. Qui d'autre que Deadpool pour nous rappeler que l'humour est aussi un droit fondamental ? Voilà, c'est tout pour aujourd'hui. Comme vous l'avez vu, le droit et la bande dessinée, c'est un peu comme un super-héros face à un méchant. C'est plein de rebondissements et souvent absurde. La prochaine fois que vous feuilleterez une BD, pensez à toutes ces petites notions juridiques qui se cachent entre les cases et entre les bulles. Et surtout, n'oubliez pas, même les héros ont besoin d'un bon avocat.
1: Oh, top. Merci, Emeline. Je pense qu'on peut lancer une collection de BD avec ça, hein, du type Spider-Man passe le code. comment il s'appelle le druide dans Astérix Obélix
3: Panoramix.
1: Panoramix condamné pour exercice illégal de la médecine ou Panoramix dealer de drogue. Enfin, on peut peut-être trouver des trucs assez sympas.
3: Et ouais, d'ailleurs, c'est en parlant. L'idée de... du collectif.
1: D'ailleurs. Ouais, c'est l'idée du.
3: C'est,
1: ah, c'est assez top. Ouais. Bah, je pense que derrière, bah, on va se demander si Spider-Man passe le code, puisque la chanson d'après, Mira, c'est bien Spider-Man, c'est
2: tout
1: ça.
2: Tout à fait. Spider-Man par les Ramones.

0: Bonjour, vous êtes toujours au Conseil de classe, l'émission qui note tout et surtout n'importe quoi. On parle de BD aujourd'hui, on l'a vu en Culture Geek avec Mira, on l'a vu en droit avec Emeline, je reste sur Panoramix, pratique illégale de la médecine. On a Jean-Michel à la technique et surtout on va écouter Émilie pour, forcément, on parle de culture, de littérature, elle est dans les clous.
1: Il y a bien longtemps, quand j'étais enfant, il m'est arrivé d'entendre ce genre de réflexion de la part de professeurs. Est-ce que votre enfant lit ? Oui, des bandes dessinées. Ah, mais ça n'est pas de la vraie lecture. Lire de la BD, ça n'était pas sérieux. C'était un genre mineur, à la fois en termes économiques et en termes de public, puisqu'on considérait qu'il s'adressait principalement à des enfants. Ceux qui pensaient cela n'avaient vraisemblablement pas lu les œuvres de Milo Manara, ni celles d'Hugo Pratt. Mais en 30 ou 40 ans, le genre s'est taillé ses lettres de noblesse. En 2021, le marché de la BD représentait 24% du marché total de l'édition. Loin de se cantonner aux aventures comiques de quelques héros, il a gagné en variété de thématiques et son ouverture aussi sur d'autres avatars. Le comics à l'américaine, le manga japonais et plus récemment le manhwa coréen a élargi le choix à autre chose que la BD franco-belge, déjà une institution en soi. Mais ce qui m'intéresse, c'est le statut littéraire de ces œuvres. L'essor du roman graphique, graphic novel, dans la langue de Shakespeare, donne à réfléchir sur le statut de ces œuvres. Leur littérarité est réelle. Je vais prendre quelques exemples concrets pour vous en convaincre. Est-ce que vous connaissez Manu Larcenet ?
0: Non.
1: Eh bien, je vous le recommande. Ses premiers opus sont des tranches de vie traitées sur le ton de l'humour, parfois un peu noir, mais tout de même. Ainsi, on suit dans le combat ordinaire les difficultés d'un jeune homme sujet à la dépression ou les aventures d'un jeune couple de citadins installés à la campagne dans le retour à la terre. Le dessin est assez proche de la ligne claire, les couleurs vives. Demandez aujourd'hui les dernières BD de Manu Larcenet. Ça n'a à peu près rien à voir. Pour commencer, on note une évolution dans les thèmes traités, beaucoup plus sombres. Ainsi, Blast suit-il les pérégrinations d'un homme pour le moins ambigu, à la psyché très instable, dont le parcours épouse étrangement celui d'un serial killer. Le volume est plus copieux aussi, par exemple, Blast, c'est 4 tomes. Et le style graphique est très différent aussi, les planches sont beaucoup plus travaillées, dans une ambiance beaucoup plus sombre, on n'a rien à voir avec la ligne claire. Loin de parasiter le texte, le graphisme est encore un ajout supplémentaire au sens, à l'esthétique sombre. Cette métamorphose opérée à travers Blast le conduit à adapter également le rapport de Brodeck, roman de Philippe Claudel, récompensé en 2007 par le prix Goncourt des lycéens, mais pas franchement une histoire pour les petits-enfants. Hein. Je vous ai parlé de Larcenet, mais j'aurais pu vous présenter les adaptations que Christian de Metter a faites des romans de Pierre Lemaitre. Vous voyez de quoi il s'agit ? Au revoir là-haut, ça vous dit quelque chose ? Peut-être ? Couleur de l'incendie ? Eh bien, la conclusion serait la même. La BD est une littérature en soi et elle ne peut être cantonnée à un divertissement puéril. Et pourtant, je dois vous avouer que ce que je préfère dans la bande dessinée, c'est sa liberté de ton, son invention verbale et la manière dont elle joue avec les références culturelles. Moi, j'aime l'humour de la rubrique à braque de Gottlieb, les errances gentiment absurdes, enfin, plutôt complètement foutraques du génie des alpages de Fmur. Moi, ça me fait rire tout haut. Mais ce que j'aime par-dessus tout, c'est cette capacité de certaines œuvres à accumuler les strates de compréhension qui font que tous les publics peuvent trouver à y piocher. Tenez, par exemple, prenez la série De Cap et De Croc. Les enfants peuvent évidemment la lire, mais c'est un régal pour une prof de lettres comme moi. On y trouve des références à Molière, à Rostand, des jeux de mots alambiqués, des vrais alexandrins, des éléments du roman picaresque, de la comédie. C'est drôle et c'est fin à la fois, un délice. Bref, la BD ne doit pas être considérée comme une sous-culture ou une sous-lecture. J'aime mieux que mes élèves lisent de la BD plutôt qu'ils ne lisent rien du tout. Et quand bien même elles contiennent des images, les bandes dessinées n'en stimulent pas moins l'imaginaire, voire, sur un malentendu, peuvent ouvrir vers des chemins vers les lectures plus copieuses. Vous l'aurez donc compris, la BD, c'est un peu mon chouchou. Alors je ne peux que féliciter cet élève.
0: Bon, donc c'est officiel, la BD est tamponnée. Je regarde la technique si on a un peu de temps pour 2 minutes de recommandations. Eh bien, c'est parfait. Alors, est-ce que vous avez tous une petite œuvre, un petit élève particulier à nous recommander dans le 9e art ?
1: Oui. Les Indes de Fourbe, avec un scénario d'Erol, celui qui avait déjà fait De Cap et De Croc, et des dessins de Guarnido, qui avait fait Black Sad, toute la série.
0: Ah, Black Sad,
1: c'est vraiment génial.
2: Je vais commencer par tout le travail de Marc Dubuisson. Voilà, Marc Dubuisson qu'on retrouve sous le pseudo Un Pied. Donc vous pouvez trouver sur tous les réseaux. Alors je triche un peu parce que Marc Dubuisson, j'ai la chance, je crois que j'ai son tout premier autographe qu'il a fait avant d'être connu par le, enfin je vous expliquerai par le biais de ma cousine qui le connaissait. Donc j'ai la Nostalgie de Dieu, son premier, sa première BD sortie, signée de sa main, et même lui je crois qu'il s'en rappelle pas qu'il a signé ça il y a si longtemps que ça. Mais vous pouvez le retrouver tout son travail dans Les Échos, le journalisme, okay, le journal économique. Il a des personnages bâtons très reconnaissables et il a un humour génial, je trouve. Et je vais vous recommander aussi tout le travail de Eve Marie, surtout parce qu'on enregistre en octobre, je ne sais pas quand ce sera diffusé, mais c'est Octobre Rose. Et Eve Marie, l'année passée, il me semble, elle a fait une web BD qui s'appelle La Boule au Nichon. Et okay, c'est à la fois extrêmement drôle et en même temps terrible, parce que ça parle d'un sujet, bien sûr, le cancer du sein, ouais, de ces petites planches qu'elle a sorties comme ça, je crois, tous les jours ou toutes les semaines. L'année passée, ou il y a 2 ans, elle en a fait une BD qui est commercialisée. C'est émouvant, c'est drôle, c'est piquant. Je vous le recommande chaudement. Elle avait déjà fait Hey June, en collaboration avec Fab Caro il y a quelques années. Pareil, hein, ça, vous pouvez y aller les yeux fermés. Alors, c'est peut-être pas pour lire, c'est mieux, mais vraiment, tout son travail, c'est formidable. Okay. Ce sont des personnes que j'adore.
0: Et Emeline, une petite recommandation juridique?
3: Ouais, moi, je vais revenir sur le collectif Le Meilleur du Droit. Donc, ils ont fait plein de choses, mais notamment une série qui s'appelle Alice au Pays du Droit. Donc, c'est Alice au Pays du Merveille, version droit. Et ils ont utilisé aussi les gros blockbusters type Harry Potter, Le Seigneur des Anneaux, pour illustrer des domaines spécifiques. Et c'est vraiment très fun et ça vulgarise vraiment très bien le droit.
0: Dans le genre vulgarisation, il y a la Ligue des économistes extraordinaires qui monte les économistes en bande dessinée.
3: Ouais, alors voilà.
0: On peut pas faire le tour sans quand même parler d'au moins un manga, mais il y en a tellement, entre Dr. Stone qui est C'est pas sorcier chez les survivalistes. Mais là, vraiment d'actualité, sorti il y a 2 semaines, est ressorti le remake de Ranma 1/2. Et je trouve que 30 ans après, c'est devenu beaucoup plus d'actualité qu'à l'époque. Pour plein de raisons. En tout cas, c'était notre émission sur le 9e art. Encore merci à toute l'équipe. On vous remercie aussi à vous de nous avoir écoutés. Et on se retrouve bientôt pour le Conseil de classe, l'émission qui note tout, mais surtout n'importe quoi.

0: pour cette émission absolument improvisée, nous comptons sur la bonne volonté et sur la compréhension de tout le monde.
1: Alors nous avons besoin que vous soyez vous aussi les auteurs de cette émission, que vous fassiez preuve vous aussi d'une certaine imagination créatrice.
2: L'expérience va commencer. Qu'est-ce que c'est ? Qu'est-ce qui se passe là-dedans ?

ultime moisson discographique de ce premier semestre 2026. Cette mission 247 sera plus que jamais placée sous le signe de l'évasion multipolaire. Notre feuille de route empruntera des chemins cinématiques et mémoriels, traversera des territoires hypnotiques et singuliers, jusqu'à frôler parfois les frontières d'un certain néo-chamanisme. Repéré du côté de New York, l'album coup de cœur de ce programme est l'œuvre d'un collectif bien décidé à faire vivre et même à réenchanter l'héritage du jazz-rock psychédélique. Avec Black Hole Blues, le quartet Quadrature distord l'espace-temps à coups de sitar électrique incandescent, de cuivre en fusion et d'improvisation aventureuse. Un blues stellaire, brut et magnétique qui servira de fil conducteur tout au long de notre périple sonore. À ses côtés, nous glisserons vers l'ambiance sablonneuse du producteur Taroug, dont l'album Shot explore une mémoire tunisienne intime à travers un sound design électronique d'une profondeur cinématographique saisissante.

nous laisserons happer par la transe organique du duo Cocagna, qui, avec Flammeux Folklore, réinvente la polyphonie occitane et les tambourins à cordes pour en faire un rituel vibrant, à la fois archaïque et résolument contemporain. Enfin, nous atteindrons les hauteurs d'un chamanisme moderne avec la rencontre au sommet entre voix libre, virtuose et habitée de Sainko Namchilak et les textures électroniques sombres de Mirko Magnani sur Beyond Fine Lines. À la fois immersive et nomade, cette sélection a été pensée comme un trait d'union entre mémoire ancestrale et énergie futuriste, entre enracinement organique et exploration sonore. Affranchie des frontières stylistiques, cette mission 247 ne devrait pas manquer, une fois encore, de bousculer nos repères esthétiques autant que temporels. Mais il est grand temps de nous concentrer sur notre album du moment et d'entrer en zone de turbulence indo-cosmique. Avec deux premiers extraits du radio-balisage de la semaine, l'album Black Hole Blues de Quadrature.

Essayez de vous détendre. Tout va très bien. Je vous expliquerai ce qui s'est passé. Vous êtes bien loin de chez vous, mon ami. Vraiment bien loin. Vous êtes à New York.

Le bruit court qu'on est en Afrique, au large du Kenya, ou sur une île paradisiaque en Indonésie.

C'est à un détour assez atypique par l'Allemagne que nous vous convions à présent. Grâce à Schott, du producteur germano-tunisien Tarug, nous allons nous approcher, par un chemin peu commun, des rives du quatrième monde, cher à John Hassell. Ici, les paysages sonores naissent d'un sound design d'une remarquable finesse. Ou Field Recordings, textures électroniques et touches instrumentales organiques, dessinent des horizons de sable, de vent et d'ombres mouvantes. Mais sous cette architecture sophistiquée affleure également une sensibilité mélodique inattendue, portée par une présence vocale quasi spectrale. Quelque part entre les univers de Radwan Ghazi Moumné et de Badawi, Tarug compose une musique intense et suspendue, nourrie autant de souvenirs diffus que de sensations à fleur de peau. Perdons-nous à présent dans les poussières digitales de Tarug. Et pour cela, écoutons deux extraits de Schott, publiés sur l'incontournable label de Novali.

0: Hé, hey, vous avez entendu ça? Personne n'a entendu ce son.
1: Quoi, quel son?
0: J'en sais rien. Comme un bruit bizarre. Par là, dans le noir.
2: T'as entendu ça avant ou après que la lumière s'éteigne?
0: Non, mais enfin, oui. 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
3: Personne ne te traite de menteur.
0: C'est ce qu'on dirait.
1: Non, non, ne le prenez pas comme ça. Vous vous êtes fait une petite frayeur. Moi, je dis qu'on devrait tous aller vérifier ça.

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Préparez-vous maintenant à découvrir l'Occitanie sous un jour aussi surprenant qu'authentique. Originaire de Toulouse, le duo féminin Cocagna nous offre, avec son troisième album Flamme Folklore, une relecture saisissante de son patrimoine musical. Une entreprise menée de main de maître à travers des chants polyphoniques et des tambourins à cordes, propulsée dans une transe brute, minimaliste et résolument contemporaine. Portée par deux voix puissamment incarnées, qui s'entrelacent, se répondent et se défient parfois, l'ensemble puise dans les traditions occitanes pour leur insuffler une énergie nouvelle. Ici, le rythme devient pulsation hypnotique, tandis que la langue occitane se transforme en matière poétique et en vecteur d'engagement, jetant un pont vibrant entre mémoire collective et création actuelle.

audacieux et convivial, Flamme Folklore séduira aussi bien les amateurs de traditions revisitées que les passionnés de musique aventureuse et de folk contemporain. Pour vous en convaincre, voici sans attendre deux extraits de cette remarquable proposition signée Cocagna.

0: tu rentres à Toulouse. Tu entends? Tu fais ta valise et tu prends l'avion.
1: Vous pensez rester combien de temps à Toulouse?
2: Une semaine. 10 jours au maximum.

voici déjà à mi-parcours de cette mission 247. L'occasion idéale de retrouver notre album de la semaine, Black Hole Blues, réalisé par les New-Yorkais de Quadrature. Un titre qui fait évidemment référence à ces mystérieuses forces gravitationnelles capables de déformer l'espace, le temps et parfois même notre perception des choses. Car c'est précisément ce que réalise ce groupe tout au long de l'album.

le jazz rock se réinvente en laboratoire psychédélique à ciel ouvert. Quadrature impose ainsi une signature sonore incandescente à travers laquelle sitar électrique, trompette et improvisation aventureuse dialoguent au cœur d'un même champ magnétique. Mais derrière ces échappées cosmiques se déploie également une solide colonne vertébrale rythmique, irriguée de grooves et parfois même de pulsations reggae dub. Une musique à la fois rugueuse, libre et hypnotique, qui conjugue puissance organique et vertige cosmique avec une remarquable intensité. Pour relancer la dynamique de notre voyage sonore, retrouvons sans attendre un troisième extrait de Black Hole Blues, le radiobalisage de notre mission 247.

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pour notre plus grand bonheur, deux pointures internationales de l'aventure musicale contemporaine ont choisi d'unir leurs forces. Deux artistes aussi discrets que respectés. D'un côté, Sainko Namchilak, l'incontournable diva des steppes de Touva, magicienne des chants diphoniques et des vertiges vocaux. De l'autre, Mirko Magnani, producteur berlinois et alchimiste électronique, reconnu pour la finesse et la profondeur de ses textures sonores. Ensemble, ils façonnent avec Beyond Fine Lines un dialogue chamanique moderne d'une rare intensité. Publié sur le label Undogmatisch, cette œuvre accorde une place centrale à la poésie parlée, aux incantations et aux fulgurances vocales de Sainko Namchilak, autour desquelles viennent se déployer de sombres nappes synthétiques et d'hypnotiques paysages électroniques. Une méditation sonore singulière, suspendue quelque part entre l'intime et l'invisible. Voici sans plus attendre deux extraits de Beyond Fine Lines, pépite sonore signée Sainko Namchilak et Mirko Magnani.

Dans quelques instants, viendra déjà le moment de conclure cette mission 247. Mais avant cela, nous achevons l'exploration de Black Hole Blues, notre repérage de la semaine, signé Quadrature. Sur ce disque, le quartet new-yorkais nous entraîne dans des sphères transcendantes, à travers une dérive sidérale, aux accents d'élévation mystique. Ici, jazz rock psychédélique et groove expansif prennent progressivement le dessus sur le blues pour s'affranchir de toute gravité. Une audace qui aura marqué chacune des sélections de notre playlist du jour. Qu'il s'agisse des paysages désertiques et de la sensibilité pop spectrale de Tarug, de la trance vocale et de la parole engagée en langue occitane de Cocania, ou encore du dialogue chamanique et électronique suspendu entre Touva et Berlin avec Seinko Namchilak et Mirko Magnani, toutes ces productions partagent une même ambition, celle de célébrer les chemins de traverse et l'audace créative.

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3: Oh, Stadler!
4: Quoi? C'est fini?
3: Ben oui, t'as aimé?
4: Je sais pas, je me suis endormi dès le début.
3: Eh ben, t'as pas raté grand-chose.

Croc Radio, bonsoir, c'est Jazz Chorus. Dans les années 80, deux saxophonistes alto ont indéniablement montré les voix, David Sanborn et Arthur Blythe, que le maestro Gil Evans avait souvent réunis dans sa section de saxophone. Pour ces dernières années, ils sont à nouveau deux, les Kecia Benjamin et Emmanuel Wilkins. Leurs derniers albums sont désormais disponibles et par chance, ils sont à nouveau dans leur parcours de la vieille Europe et cette année, leur route passera en France et pas loin de notre base. Ouf ! Honneur aux dames comme il se doit et comme toujours avec une saxophoniste dont on découvre le nom en 2005 dans les rangs de l'orchestre du trompettiste Clark Terry. Puis partage la scène et les enregistrements d'artistes aussi imposants que Stevie Wonder, Alicia Keys, The Roots, Robert Glasper. Elle est d'ores et déjà très remarquée par son jeu enflammé venu de la soul, du funk, de cette funk music torride, parfois incantatoire qu'elle pratique. Et voilà qu'elle déboule dans l'univers du jazz, en proposant un programme superlatif, magnifiquement abouti, qui ose s'approprier les compositions d'Alice et de John Coltrane. Avec Pershwin, The Coltranes, Lakeisha Benjamin est désormais en haut de l'affiche. Nominée 6 fois aux Grammy Awards, elle peut se permettre d'inviter qui elle veut pour ses nouveaux projets et est, elle aussi, très demandée pour ceux des autres. Pour Widrim, elle a multiplié les invitations et s'offre notamment une part du gratin de la trompette. Après avoir sollicité Monsieur Randy Brecker pour son précédent projet, ce sont Terence Blanchard, Sean Jones, Christian Scott qui se succèdent. Notre leaduse appelle Chris Potter pour un duo de sax et Hiromi pour quelques débordements pianistiques. 11 compositions originales dans l'actualité absolue du jazz le plus contemporain. De la balle, absolument. À Vienne, le 7 juillet. Emmanuel Wilkins, quant à lui, n'a pas attendu bien longtemps pour voir lui aussi son nom en haut des affiches. Il faut dire qu'il fréquente les jams new-yorkaises depuis l'âge de 13 ans. Rencontre décisive avec son alter ego, le pianiste Mika Thomas, pour former son premier quartet qui deviendra régulier avec Omega. Il devient incontournable et doit lui aussi répondre aux nombreuses sollicitations, dont celle de Kenny Burns ou encore de Jonathan Blake, entre autres. Il offre tour à tour, au gré de ses disques et tournées, un jazz explosif ou incantatoire, introverti, quoi qu'il en soit. Avec ce live at the Village Vanguard, c'est son quartet. Ils sont en communion, Mika évidemment au piano, mais aussi Ryoma Takenaga à la contrebasse et le très fidèle Kweku Sombri à la batterie. Communauté musicale de pensée et de développement artistique, très soucieux de commémorer la tradition libertaire d'une musique lyrique et envoûtante. Mais comment peut-on jouer en quartet sur des rythmes aussi lents? Réponse à Mâcon le 17 juillet. Le CREI Jazz Festival célèbre cette année sa 50e édition. Respect. Après avoir été le festival du jazz vocal, il s'en est un peu détaché pour sa programmation sur la grande scène, conservant cependant désormais le respectable concours de jazz vocal qui aura permis de découvrir des chanteuses aussi magnifiques que Leila Martial, pour n'en citer qu'une. Pour cette année, il marque le coup, évidemment, avec quelques artistes majeurs du moment, Nefer Youssef, Eric Truffat et Antonio Lizzana, les inévitables Émile Parisien et Renaud Garcia-Fonse, mais aussi la venue de musiciens qui ne sont pas si souvent sur nos scènes, comme le libretto de Lars Danielson, ou encore l'ensemble du groupe Kayal, avec Raphaël Brochet au chant, Hamin Mreri au oud, Bayouji Bat au violon, et Sayan Fati aux percussions. Il y aura aussi le quartet de ce pianiste excellent et très original qui a reçu les honneurs de Obiangkok. Il suffit de le dire, c'est Monsieur Cédric Henriot. Et elle est presque une régionale de l'étape, Melina Tobiana et beaucoup d'autres encore. Sans oublier évidemment l'incontournable concours d'orchestre, je vous l'ai dit, en fin d'après-midi, les conférences de Nicolas Beignès et les stages de jazz vocaux pour tout niveau. Nouvel opus de la famille Libretto, ça tombe au point, pour le contrebassiste, compositeur et producteur suédois Lars Danielson, qui n'en finit pas d'engager des pianistes remarquables pour le songandais. Après Bobo Stenson,
Tigran Avancian, Bobo Stenson, Tigran Avancian, le dernier en date, c'est Grégory Privat, pour Écomir. Un quartet.

0: Sans parler directeur, programmateur de festival, des institutions, les personnalités, là encore, qui sont-elles, les techniciens, etc. Et in fine seulement, 5 votes pour les scènes indépendantes que précèdent de peu les distributeurs. Concernant le choix de la chanteuse, j'avais tellement peur qu'il se trompe une fois de plus. Et dans cette catégorie, plus encore, mais non, c'est bien Leila Martial qui a été à nouveau honorée. Décidément, mes Leila sont formidables. Et pour la révélation 2025, le magnifique pianiste Noé Huchard mérite évidemment. Ils sont souvent tous deux dans mes playlists. Mais comment peut-on se tromper avec une telle ostentation sur le choix de l'artiste instrumental de l'année et choisir en album de l'année un projet de reprise sans aucune originalité? Allez, autour de l'actualité de mes deux saxophonistes alto, il y aura First Light de Laetitia Benjamin, Beyond the Dawn, Laetitia Benjamin invite Terence Blanchard, Warriors, Emmanuel Wilkins, Nataraj, Baijouba, Kedaram, Raphaël Brochet et Philippe Hertz, Spirit in Motion, Cédric Henriot, Dream Breaker, Laetitia Benjamin invite St. Jones, Chris Potter et Jeff Tenowitz, Ascending, Lars Danielson, Préludium, Leila Martial et enfin Bright, Noé Huchard.
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0: que l'analogie, le parallélisme va parfois très loin dans les détails.
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2: En lisant « Ma vie », l'autobiographie de Wagner, le musicologue John Dinswiddie se demandait s'il ne faudrait pas faire un livre qui mettrait en parallèle le récit affabulé que le compositeur a fait de sa vie et un récit plus factuel et historiquement exact de ce qui est vraiment arrivé. Avec Karl Dallaus, John Dinswiddie pensait que Wagner a volontairement romantisé son œuvre dans l'espoir de romantiser sa vie et que son autobiographie aide même à établir des parallélismes entre Wagner et les épreuves traversées par les personnages de Tristan. Et Isolde. S'il paraît comme une évidence que les autobiographies ont toujours eu une part d'autofiction, il reste à voir jusqu'où la littérature peut venir compléter l'histoire de la musique. Pour ce numéro supputé de Métaclassique, nous recevons Léonore de Récondo qui a signé K626 aux éditions Malo-Kirvan et Jean-Maurice de Montrémy qui a publié le roman Tchaïkovski et le mannequin d'or chez Le Condottiere. Deux ouvrages qui installent la création littéraire dans certains angles morts laissés par l'histoire de la musique et qui tendent à montrer qu'au lieu ou en plus d'une diversion à la réalité des faits, la fiction pourrait offrir quelques compléments d'informations sensibles sur la vie de grands compositeurs.

0: Karl Böhm et le Philharmonique de Vienne dans le Sanctus du Requiem de Mozart. Sanctus qui n'est pas vraiment de Mozart. Bonjour Léonore de Recondo.
1: Bonjour.
0: On devrait dire d'ailleurs le Requiem de Mozart et Süssmayr, non ?
1: Bah oui, pourquoi pas. Mais ce serait peut-être un peu moins vendeur vu que les gens connaissent moins Süssmayr, mais ce serait une manière de le faire connaître en tout cas.
0: En tout cas, oui, ce serait plus juste. Jean-Maurice de Montrémy, bonjour.
2: Mes chapeaux Zyber. Qui a fait, je crois, qui a fait une toute petite partie.
0: Oui, c'était le premier compléteur et qui a été
2: remplacé par Süssmayr, mais il a fait, ce qu'il a fait était très beau.
0: Aussi, d'ailleurs, c'était un excellent compositeur, Heibler. Oui. Ouais. Süssmayr, c'est le nom d'une collection des éditions Malo-Kirwan qui commande régulièrement des textes plutôt courts, notamment à des autrices, plutôt romancières, non ?
1: Oui, alors c'est la maison Malo-Kirwan a été montée par Edith de Cornulier, qui a pour toutes ses collections, alors elle a plein de collections dans sa maison, mais il y a quelque chose qui les relie toutes, c'est que les textes doivent être lus en 30 minutes.
0: D'accord.
1: Voilà. Donc la taille des textes, la longueur des textes, elle est dictée d'avance. Donc on ne peut pas faire plus de 30 minutes, il y a un nombre de signes qui est imposé. Et elle a décidé, entre autres collections, d'en faire une qui s'appelle Süssmayr. Et donc c'est moi qui ai inauguré cette collection. Et l'objet de cette collection était d'avoir le personnage principal se nommant Süssmayr. Donc on pouvait inventer un Süssmayr au XXe siècle, au XVIe, au XVe, c'est pas forcément le compositeur.
0: Ah, voilà. D'accord.
1: L'idée, c'était celle-là.
0: Donc vous avez choisi le vrai.
1: Moi, j'ai choisi le vrai en me disant, bon, ben, je démarre cette collection, autant savoir quand même qui il est pour de vrai.
0: D'accord.
1: Même si beaucoup de choses sont fictionnées, évidemment, dans le texte.
0: Alors, parlons d'abord de qui c'est ce Franz Xaver Süssmayr. C'est un très proche de Mozart, encore peut-être un peu plus proche de Constance, la veuve Mozart.
1: Oui, alors bon, je ne sais pas, sait-on jamais combien sont proches les gens. Mais en tout cas, c'était un élève de Mozart. Il l'a accompagné notamment à la fin de sa vie. Ils étaient très, très, très proches. Et je sais pas, la légende dit qu'il était très proche aussi de Constance et qu'ils auraient eu une liaison. Ça, je ne sais pas. Ça, la vérité m'échappe de leur lien. Je suis partie du principe qu'il était en tout cas très amoureux d'elle.
0: Parce que en 2019, Isabelle Duquesnoy avait publié La redoutable veuve Mozart aux éditions de La Martinière et elle allait jusqu'à pousser l'hypothèse que comme Franz Xaver Mozart, le fils de Mozart qui naît en juillet 1791, quelques mois avant la mort de Wolfgang, peut-être que l'homonymie avec Franz Xaver Süssmayr ferait de Franz Xaver Mozart peut-être le fils, mais ce serait au point que Constance ait dû contre-argumenter, et elle avait un contre-argument probant apparemment, c'est que Franz Xaver Mozart avait une malformation congénitale de l'oreille externe, l'oreille de Wildermuth qu'avait déjà Wolfgang, et que par conséquent ça prouverait quand même la paternité.
1: C'est terrible qu'elle ait eu à se justifier.
0: Oui, mais alors ce qui est aussi intéressant, c'est de voir que c'est la littérature aujourd'hui qui débat de ça, plus que la musicologie.
1: Oui, c'est vrai, et parce que je ne sais pas pourquoi, peut-être parce qu'il y a quand même une image comme ça de Mozart qui est tellement installé, qui est tellement sur son socle comme ça, génial, de la musique évidemment qu'il a produite, que peut-être c'est plus compliqué pour des musicologues, ou peut-être ça les intéresse moins, d'aborder ce pan-là qui est le pan affectif, intime de Mozart.
0: Alors vous écrivez une lettre de Franz Xaver Süssmayr à Constance et vous la datez du 29 février 1792, donc au moment où il s'attelle à la complétion du Requiem à la demande de Constance, pour de vrai.
1: Oui.
0: Le hasard fait, je ne sais pas si vous l'avez fait exprès, que c'est la date de naissance de Rossini.
1: Ah non.
0: Le 29 février 1792.
1: C'est vrai. Oui. Ah non, j'ai pas fait exprès. Je me suis dit, ça m'a plu de mettre un 29 février parce que j'ai vérifié, c'est bien une année bissextile.
0: Ben nous,
1: voilà la preuve. Donc j'avais envie que ce soit une sorte de date comme ça, un peu unique dans son genre, même si elle revient tous les 4 ans. Et oui, je suis partie de l'idée de la lettre parce que ça me permettait, dans un temps assez court, puisque ce texte doit être lu en 30 minutes, de dire vraiment

0: et de ta rage. Il était sorti pour jouer. Je l'attendais depuis des heures pour lui montrer un trio. Tu m'avais demandé de patienter dans le petit salon. Je me suis d'abord installée bien droit, une heure peut-être comme ça. Au loin, j'entendais des voix, la tienne, celle de vos enfants, et puis j'ai dû m'assoupir. La nuit tombait, il faisait froid, je me suis rapprochée du feu, j'ai attendu encore un peu, et au moment où je me décidais à prendre congé, tu es entrée. Il n'est toujours pas là. L'exaspération faisait trembler ta voix. Je me suis inclinée devant toi en te disant que je reviendrai à un autre moment. Hors de question, m'as-tu intimé en pointant le fauteuil duquel je venais à peine de me lever. Hors de question, Zusmeyer. Qui étais-je pour ne pas obéir à tes ordres ? Et je me suis rassis.
1: Extrait donc de K626, une nouvelle à laquelle donc vous avez donné pour titre Köchel 626, la référence de catalogue qu'on peut trouver dans le catalogue Mozart.
0: Oui, c'est ça. C'est parce que je trouvais que c'était un peu intriguant. Alors évidemment, pour tous ceux qui sont familiers de la musique de Mozart, que le K est aussitôt le Köchel.
1: Oui.
0: Et pour ceux qui savent encore mieux, savent que 626 est celui du Requiem. Mais il y a une sorte, j'aime beaucoup la maison d'édition d'Edith de Cornulier, parce qu'il y a une fantaisie comme ça dans toutes les collections qu'elle a décidé d'ouvrir et de monter, et de confier à des auteurs et à des autrices. Et donc K626 me semblait représenter un peu de sa fantaisie.
1: Alors plutôt qu'une nouvelle, c'est présenté comme une fugue de Léonore de Récondo. Ouais. un des volumes suivants, c'est un syndrome d'Emmanuel Favier qui s'appelle Seuls les génies, qui elle se situe à un autre moment, à la mort de Schubert, je crois, c'est ça?
0: Oui, c'est ça. Oui, absolument. Oui, le petit mot de fugue, c'est Edith qui l'a trouvé. Et j'ai trouvé que c'était formidable, puisque, évidemment, Zusmeyer est en pleine fuite dans cette nouvelle. Il n'arrive pas à rester à Vienne pour pouvoir terminer le requiem ou ce que lui demande Constance. Il s'éloigne d'elle et il cherche dans une auberge l'inspiration. Et c'est elle, Edith, qui a eu cette idée de fugue, qui évidemment allie à la fois la composition musicale de la fugue et le mouvement de la fuite.
1: Est-ce que, Jean-Maurice de Montrémy, vous aviez déjà eu l'hypothèse amoureuse qui pouvait poindre comme celle qu'a proposé Léonard de Récondo dans l'écoute du requiem?
2: Je ne suis pas tellement... Non, je ne me suis pas posé la question, parce que c'est vrai qu'on dit beaucoup, mais ça a été toujours débattu, le fait que Constance était peut-être inconstante, par exemple, mais on sait qu'en revanche, Mozart l'aimait beaucoup, qu'il était très très proche d'elle. Je ne pense pas que dans la composition du Requiem lui-même, je ne pense pas que la conduite de Constance, me semble-t-il, ait beaucoup importé à Mozart. Il avait surtout besoin d'argent et répondre à une commande, comme vous, l'indiquez, comme Zusmeyer l'indique dans votre livre. Et par ailleurs, bon, l'autre importance de Zusmeyer, c'est qu'effectivement, il est arrivé pour la composition une fois que Constance a écarté le premier collaborateur.
1: Que vous citiez tout à l'heure, Heibler.
2: Qu'elle trouvait trop, je sais pas, peut-être pas assez accommodant, ou que lui-même n'arrivait pas à travailler assez vite, je crois, parce qu'il était imbu, il était tellement... C'est celui qui avait aidé Mozart pour Cosi.
1: Il avait même écrit certaines pages de Cosi, je crois bien.
2: Il avait aidé à adapter, je crois, plutôt.
1: D'accord.
2: Mais donc, lui-même, je crois, il était tellement pétrifié par l'héritage qu'il avait accompli, qu'il allait très très lentement, et elle était pressée. Quand vous le dites, il n'a pas d'argent, elle avait besoin d'argent, et donc je crois que Zusmeyer aussi est venu parce que il travaillait plus vite. Alors, est-ce qu'ils avaient une relation mauvaise ou pas? Mais je dirais que, bon, ça c'est peut-être intéressant pour la fiction, mais pour le...
0: Oui, peu importe.
1: Ça peut déplacer l'écoute d'une façon intéressante, parce que vous supposez, Léonard de Récondo, qu'il était pétrifié aussi, Zusmeyer en quelque sorte, parce que plutôt il était transi.
0: Oui, il est transi. Il est transi d'amour pour elle, il est transi de loyauté et de respect pour lui, il est dans cet impossible espace.
1: Oui.
0: Et donc c'est pour ça qu'il fuit, mais en même temps il ne peut pas s'empêcher de lui écrire son incapacité à avancer. Et on peut imaginer ce que ça peut représenter pour des élèves de Mozart de devoir terminer le requiem une fois que le maître est mort. Enfin, c'est juste fou.
1: Quoi. Oui, c'est ça.
0: Il y a quand même une et certainement, comme elle avait besoin d'argent et qu'il fallait, pour avoir l'argent final, que le requiem soit fini.
1: La deuxième partie de la commande.
0: La deuxième partie des avaloirs, on va dire, ou de la commande. Elle était pressée. Et peut-être, elle avait beaucoup moins de scrupules, évidemment, que les élèves.

0: élèves qui avaient une sorte de révérence, évidemment, face à Mozart, et Süssmayer encore plus s'il était aimé, ou en tout cas s'il était amoureux de Constance. Et c'est vrai que moi, je me suis plu à inventer ça sans du tout... pas du tout en tant qu'historienne ni musicologue, mais en tant que romancière, en m'appuyant sur lui plus que sur elle, parce que je me suis demandé comment il pouvait vivre cet espace impossible dont je parlais, d'être transi, comme vous le disiez, entre sa loyauté au maître et son amour fou pour elle.
1: Mais j'aurais voulu savoir si cette hypothèse-là, vous l'avez finalement... creuser ça forcément, mais eux-mêmes, à partir du moment où vous avez pris la décision de prendre la plume à la place de Süssmayer, est-ce que cet exercice de transposition de point de vue a finalement généré cette idée ?
0: Non, je le savais avant.
1: Ah oui.
0: Oui, parce que quand Edith m'a fait cette proposition, j'ai quand même lu sur Süssmayer. Je savais pas encore tout à fait.
1: Vous avez lu quoi ?
0: Je ne sais plus. D'accord. Pardonnez-moi. J'ai lu ce que j'ai trouvé sur Süssmayer et dans les documents que j'ai retrouvés est arrivé à un certain moment la possibilité de cette liaison entre Constance et lui et donc voilà l'idée. Je suis entrée dans la brèche, je dois dire, et je me suis entrée dans la brèche de ce requiem et de cette commande qu'elle lui faisait et qui était un peu perverse quand même, elle-même, de demander, si vraiment il avait été son amant, de terminer ce requiem.
2: Dans l'extrait que vous avez lu, vous citez sans doute la métaphore, à mon avis, qui paraît l'explication du livre, c'est le sapin desséché, le sapin, oui. Ça sent le sapin, si je puis dire.
0: Oui, c'est ça.
2: Mais aussi, il y a ce sapin sec dans un hiver où les autres sapins sont en bon état. Oui. Et je me suis dit que on cherche toujours des métaphores obsédantes, et que c'était peut-être plus la métaphore de l'ouvrage que Constance elle-même.
0: Oui, absolument, parce que lui, ce sapin mort peut être aussi bien lui-même, puisqu'il se sent dans cette incapacité, dans un dessèchement d'inspiration, on va dire, et ça peut être aussi, évidemment, la mort de Mozart, qui a eu lieu peu de temps avant, et je m'amuse aussi, évidemment, de cette métaphore du sapin, des cercueils en sapin, et ça sent le sapin. C'est vrai que c'est jamais très très bon quand ça commence à sentir le sapin.
1: Pour entrer dans la sixième symphonie de Tchaïkovski, Jean-Maurice de Montrémy, vous préférez Karajan, Markevitch ou Abado ?
2: Markevitch.

0: C'était donc Igor Markievitch à la tête du l'Orchestre Symphonique de Londres dans un extrait du deuxième mouvement de la symphonie numéro 6, dite pathétique de Tchaïkovski. Jean-Maurice de Montrémy, vous publiez donc aux éditions Le Condottiere, Tchaïkovski et le mannequin d'or. À la manière de Léonore, en quelque sorte, vous vous êtes engouffré dans un inachèvement, mais vous avez poussé l'inachèvement un peu plus loin puisque vous avez parlé d'une partition avortée de Tchaïkovski, tellement avortée qu'il l'a peut-être même jamais entreprise.
1: C'était plus simple, ça m'évitait de me tromper.
0: Oui, c'est ça. Vous étiez sûr de l'angle mort, parce que vous vous êtes engouffré dans un vrai angle mort de l'agenda de Tchaïkovski.
1: Oui, enfin, si on cherche bien, on trouvera... Il se trouve que Tchaïkovski, donc l'année de sa mort, hein, 1893, est allé en juin à Oxford, où on lui a remis, je crois, le diplôme de docteur honoris causa. Je crois qu'il y était avec Saint-Saëns et Grieg, qui faisaient partie de la même promotion. Puis après, sur le chemin du retour, il devait rentrer, il est rentré, en fait, chez lui, dans sa petite propriété qui est près de Moscou, en Russie. Et on ne sait pas très bien ce qu'il a fait. Enfin, on ne sait pas très bien. Si on cherche bien, on sait, mais c'est pas grave. Mais a priori, il n'y a pas de traces évidentes. Il y a, disons, 8 ou 9 jours qui peuvent passer. On ne sait pas très bien ce qu'il a fait. Il était entre Paris et le Tyrol, sans doute.
0: Oui.
1: Il est revenu à Paris. Ça, on sait qu'il est revenu à Paris, parce qu'il y a des lettres de ça. Et je me suis simplement dit que si j'arrivais à pousser ces 9 jours à 2 semaines, ou 3 semaines,
0: il y aurait le temps d'une œuvre.
1: Un petit flou, en espérant que les gens ne prendraient pas ça pour un ouvrage de musicologie, que donc, si on voulait prouver que c'est faux, qu'il n'a pas été à Venise en 1893, c'est parfaitement vrai, il n'a jamais été à Venise en 1893, mais j'ai trouvé un trou dans son emploi du temps, de sorte qu'il puisse aller à Venise. J'avais besoin qu'il aille à Venise parce que, voilà, il y avait quelque chose de... Vous savez que Tchaïkovski écrivait beaucoup, il écrivait à peu près 7 lettres par jour, ou ce fait qu'il était jeune, en 93, c'était pas... Il était jeune, il écrivait très facilement la musique, très douloureusement, mais très facilement. Et quelle musique, là, ces dernières années, il arrive à faire un opéra extraordinaire, des œuvres musicales, la symphonie numéro 5, la numéro 6, de la musique de chambre, de la musique de piano. Alors, c'est pas quelqu'un qui est au plus... Il n'est pas en méforme, il est en forme. Il est toujours dépressif, mais il est en forme. Et en plus, il écrit à peu près 7 lettres par jour, ce qui est très bien quand on veut se documenter. Quelle quantité, enfin, vous imaginez, c'est la force de travail de ce personnage, il n'arrête pas.
0: Je suis sûr que vous faites plus de 7 mails par jour.
1: Mais je ne suis pas Tchaïkovski.
0: Et vous ne faites pas de symphonie à côté.
1: Je n'ai hélas pas composé, tant mieux pour moi, parce que je ne suis pas mort, j'ai hélas pas composé non plus les œuvres de Tchaïkovski. Donc, j'ai simplement ce que j'avais besoin d'imaginer.
0: Ouais.
1: On a parlé de... Vous avez cité Wagner au début,
0: oui,
1: de l'émission. Moi, il y a une formule que j'aime beaucoup, qui est celle de Berlioz, d'une lettre de Berlioz à George Sand, où il dit « Ma vie est un roman qui m'intéresse beaucoup ». Ce qui est une chose qu'on peut appliquer à tous les écrivains, d'ailleurs.
0: Mais alors, est-ce à dire que vous avez besoin d'en faire roman pour que Tchaïkovski vous intéresse?
1: Oui, parce que ce qui m'intéressait chez Tchaïkovski, c'est les circonstances de sa mort, qui n'est pas le thème de cet ouvrage, pas vraiment. C'est qu'à sa mort, c'est très obscur, il se suicide. Est-ce qu'il se suicide? Est-ce qu'il s'empoisonne volontairement? Est-ce qu'il s'empoisonne involontairement? Est-ce qu'on l'empoisonne parce qu'il y aurait une affaire de meurtre avec un jeune cadet de la garde? Ça, c'est le dossier sur lequel beaucoup de gens écrivent. Les soviétiques l'ont tué. Après, on a développé, je n'allais pas rentrer là-dedans. Ce qui m'a intéressé, c'est que Tchaïkovski, l'essentiel de Tchaïkovski, c'est sa musique. C'est d'abord un très très grand musicien, quoi que disent certains. Et au fond, passer son temps à se demander si Tchaïkovski s'est suicidé vraiment ou pas vraiment, s'il était homosexuel au point d'être poursuivi pour abus sur mineurs, parce que c'était sans doute ce qui le menaçait. Mais qu'est-ce que ça nous fait pour écouter, contrairement à beaucoup de gens, on écoute la musique de Tchaïkovski, c'est la musique de Tchaïkovski, elle est géniale. Et ce qui m'intéressait, c'était de le mettre, comme beaucoup d'artistes, comme le sont les écrivains eux-mêmes, entre les pattes d'un maniaque qui habite Venise, qui a un grand palais dans lequel il accueille des artistes de tout style, des écrivains, des peintres, des compositeurs, pour les faire travailler. Il leur demande rien, même pas de finir l'œuvre. Il les accueille, ils sont entretenus, tout va très bien, ils ne touchent pas forcément d'argent, ce n'est pas grave. Mais en fait, il leur vole tous leurs brouillons, il leur vole les copies, les brouillons, la correspondance, les inédits, pour avoir tous les malheureux petits tas de secrets qui passionnent les gens quand ils s'intéressent aux artistes, aux auteurs, etc. Et donc, il fait fortune parce que plus tard, dans son idée, il va revendre tous ses inédits pour la joie qu'aurait eu la Pléiade si tous les écrivains avaient comme ça été pris pour les profs. Ce serait génial d'avoir tous les notes, les inédits, les machins qu'on a recherchés. Et ce type, il avait fait un très bon commerce. Et donc, voilà.
0: Oui,
1: donc,
0: alors,
1: Tchaïkovski est victime de ce piqueur d'inédits.
0: Parce que au passage, vous êtes en train de devoir supposer que Tchaïkovski écrivait des bouts de mélodie sur des paquets de cigarettes, par exemple.
1: Je sais que j'ai même lu suffisamment sur Tchaïkovski, sauf qu'il fumait beaucoup.
0: Mais de là à prendre la boîte de cigarettes comme support.
1: Il est arrivé à noter deux ou trois choses et je savais qu'il fumait des cigarettes Sobrani.
0: D'accord.
1: Donc, une espèce d'importance, hein, par ailleurs. Mais ça donne un peu de chair au roman.
0: Comment est-ce que vous avez choisi l'endroit où mettre votre narrateur par rapport à ce que vous aviez envie de raconter de Tchaïkovski?
1: L'idée, c'est donc Tchaïkovski, il est même tourmenté. Il est en train de. Il a achevé la symphonie pathétique, mais il n'a pas encore complètement fini de l'orchestrer, hein, ouais. À ce moment-là. Ça, on est sûr de temps. Et il avait un neveu qu'il aimait beaucoup, qui était Bob Davidoff. À l'origine, il a dédié la symphonie à Bob Davidoff. Il s'est brouillé avec Bob Davidoff, il l'a enlevé dédicataire. Il avait une vraie crise, c'était sans doute une crise amoureuse, c'était son neveu. Il ne pouvait peut-être pas passer à l'action avec son neveu, c'était compliqué. Son neveu était par ailleurs lui-même assez trouble, etc. Enfin, bref, j'imagine un type en crise qui va mal. Il est aussi poursuivi pour d'autres histoires qui le concernent. Il est de toute façon dépressif, il a toujours été dépressif. Et il est dans ce piège où il a à la fois l'idée d'une œuvre géniale qui lui vient à l'esprit, un ballet, un grand ballet sur un conte italien, et en même temps des gens qui lui piquent sa vie privée pendant ce temps-là, par derrière. Et donc ça, donc j'avais besoin de l'installer dans un palais vénitien. Mais à l'époque où j'ai eu l'idée du livre, c'était il y a très longtemps, c'était il y a 40 ans, depuis j'ai été à Venise. Ce qui m'avait amusé, c'est à toute origine, c'est une petite nouvelle qui est à l'origine de ce roman qui est maintenant assez gros. On m'avait commandé une nouvelle sur Venise. Ça m'amusait d'écrire sur Venise, parce que je ne connaissais Venise que par les livres. Donc, j'avais jamais été à Venise, même. Donc, c'était difficile d'imaginer une maison à Venise. Et par chance, je connaissais des gens qui avaient un très bel hôtel particulier sur le bord de Seine, d'où on voyait la Seine avec les reflets de la Seine, etc. Et donc, j'ai décrit cet hôtel particulier que j'ai installé à Venise.
2: Génial, comme quoi.
1: Voilà.
2: Paris, Venise.
1: Oui. Alors, puis entre-temps, j'ai été à Venise. C'est quand j'ai écrit le roman, j'ai repris ma nouvelle.
0: Oui.
1: J'ai rajouté de même. J'avais été à Venise. J'avais tout enfin vu Venise.
0: Oui, oui. Alors, on sent bien que vous vous affranchissez. Vous avez
1: donc,
0: même.
1: Venise n'est pas plus vrai que Tchaïkovski dans cette affaire.
0: Oui, c'est votre Venise romanesque. De même que Léonore aussi crée de la correspondance, vous imaginez des lettres que Tchaïkovski n'a jamais envoyées, mais que vous pouvez avoir comme ça le privilège d'écrire.
1: Ah oui, parce que je trouve pour des raisons, je pense que vous seriez d'accord, pour des raisons littéraires, je n'aime pas rentrer dans la tête. Pas dire, il pensa que, ah, se dit-il, comme cela m'ennuie, mon Dieu, se dit-il, ce type. Je n'aime pas faire des formules, vous savez, le fameux écrivain omniscient.
0: Le monologue intérieur.
1: Oui, ouais. Le monologue intérieur. Donc, le plus simple, quand on ne veut pas faire le monologue intérieur, c'est de voler des paroles. Soit d'enregistrer en cachette des gens, soit là, de trouver leur correspondance, soit de trouver des billets. Et bien sûr, ils ont disparu, mais ça permet aux gens de parler à la première personne.
0: Oui.
1: Sinon, moi, je ne pourrais pas faire parler Tchaïkovski, me mettre à la place de Tchaïkovski pour parler à sa place. Je ne peux pas.
0: Oui, oui.
1: En revanche, je peux, soi-disant, trouver des lettres inédites de Tchaïkovski.
0: Alors, au passage, vous dites, on va s'affranchir des attendus biographiques qui pèsent quand même sur l'exercice, quand bien même il est romanesque, qu'on n'est pas obligé de parler d'homosexualité, mais en fait, vous en parlez quand
1: bien
0: même.
1: Sûr, c'est...
0: Idem pour l'alcoolisme, c'est-à-dire que vous ne pouvez pas vous affranchir totalement de la question.
1: Vous remarquerez que l'homosexualité est moins importante pour lui, il le dit, hein, elle est moins importante pour lui. Finalement, c'est pas l'homosexualité qu'il demande, c'est l'amour fou, l'amour passion, l'amour possessif, qui peut occuper quelqu'un d'hétérosexuel,
0: oui, quelqu'un
1: d'homosexuel, ça n'a aucune. Et c'est l'amour et l'amour passion, l'amour dévorant, possessif qu'il a pour ce neveu qui le rend fou. Et ça pourrait être une nièce, hein. C'est pas le. Et aussi le pourquoi est-ce que il y a du pourquoi, c'est une banalité. Pourquoi est-ce qu'il y a tant de dans l'amour passion, il y a aussi la mort, la jalousie, l'autodestruction, etc. J'oserais dire que l'homosexualité permet de donner un motif, mais c'est pas pour ça, c'est pas parce qu'il est homosexuel qu'il est malheureux, si je puis dire.
0: Oui.
1: Il est malheureux parce qu'il est très très amoureux et qu'on peut imaginer que quelqu'un d'hétérosexuel serait aussi malheureux que lui. Puis il y a une sorte de malédiction sur le sexe que c'est Julien Green, en parlant de Tchaïkovski il y a fort longtemps dans son journal, Julien Green qui était lui-même homosexuel, avait bien montré que ce qui était le problème n'était pas l'homosexualité, mais la sexualité en général. Au fond, Tchaïkovski, il est en proie à une certaine forme de sexualité qui le fait souffrir. Je pense que c'est plutôt ça que l'homosexualité elle-même. En revanche, l'alcoolisme, c'est vrai, il buvait beaucoup.
0: J'allais boire comme on se résigne à boire encore, alors qu'on a déjà trop bu, reluquer comme on reluque, alors qu'on est un chapon, m'acheminer sans rémission vers le haut-le-cœur de mon âme basse.
1: Oui, il lui arrivait de boire beaucoup. Hein. C'était comme beaucoup de gens. Là encore, il n'y a pas besoin de Tchaïkovski pour connaître ça. Et par ailleurs, je me suis, pour inventer ces lettres, j'ai poussé un peu le vice à quelquefois prendre des extraits de lettres qu'il a écrites, mais que j'ai sortis de leur contexte et que j'ai utilisé autrement.
0: Est-ce que, à la différence de Léonard de Récondeau, vous avez à la fin cité vos sources, c'est-à-dire vous avez quand même voulu un peu rétablir une forme de vérité ou du moins établir une sorte de clarté quant à la frontière entre votre exercice et ce que serait par exemple une biographie de Tchaïkovski?
1: Oui, parce que je voulais que ce soit bien clair, que c'était faux. Qu'il n'a pas été à Venise, qu'il n'a jamais composé l'opéra-ballet ou voulu composer l'opéra-ballet, le mannequin d'or, qui est le titre de l'ouvrage, et qu'il n'a pas non plus... que tout ce qui s'est passé là-bas était une invention. C'est un roman, c'est une fiction. Donc c'était important. Puis aussi parce que, comme je vous l'ai dit, j'ai pris quelques détails et quelquefois des bouts de lettres dans des travaux, notamment ceux d'André Lischke, qui a beaucoup écrit sur Tchaïkovski.
0: Et sur la musique russe en général.
1: Et sur la musique russe en général, qui a édité à la fois une des extraits de la correspondance de Tchaïkovski en français, chez Fayard, qui a aussi édité une très belle et très très bien documentée biographie de Tchaïkovski. Donc je m'en étais servi, même plus je le cite, bien sûr, toutes les erreurs que je commets plus ou moins volontairement ne sont pas de son fait.
0: Est-ce que la part de réalité, Léonard de Récondeau, vous avez voulu la régler, la mettre à un certain endroit? Elle vous a un tout petit peu ennuyé?
2: Non, alors moi je fais fi de... J'ai dans d'autres romans, il y a un roman Pietra Viva où la figure principale est Michel-Ange, 6 mois de la vie de Michel-Ange en 1505. Pareil, je cite Michelangelo, je sais donc où est-ce qu'il était. Il cherchait du marbre dans les carrières de Carrare. Bon, il y a très peu de documentation, mais non. Alors, à partir du moment où je me décide à parler et à prendre comme personnage principal quelqu'un qui a existé et que il y a écrit roman, où je mets pas soit mes sources, soit parce que c'est une sorte. Enfin, c'est autre chose, c'est une œuvre de fiction. Alors, en effet, les choses sont avérées, mais Zus Meyer, pour être honnête, je sais pas où est-ce qu'il a écrit, où est-ce qu'il a travaillé sur la fin du Requiem. Je sais pas s'il est resté à Vienne ou pas, mais c'est pas grave. J'invente une lettre, enfin, je prends cette liberté. Et je pense que la liberté de la fiction, c'est de donner à lire et de donner à voir autrement un personnage sans, je ne mens pas en disant que je suis historienne ou musicologue, et c'est pas c'est une œuvre romanesque, et je pense que les écrivains viennent apporter un autre regard sur des figures qui peuvent être des figures historiques, et voilà. Donc ça, et je dois dire que je me sens très libre. Je me sens pas obligée de rien. Donc la question du mensonge, moi c'est toujours c'est une vraie question. J'aime pas ce mot parce que on ne ment pas, on invente, on dit autre chose. Donc il y a pas de si j'avais la posture d'une historienne de l'art ou d'une musicologue en disant voilà, je m'appuie sur rien, je m'appuie sur mon imaginaire, je m'appuie sur des choses qu'on m'a dites ou que j'ai lues, et puis j'invente. Donc après, libre à la personne d'entrer dans cette invention, de croire. Mais de toute manière, quand on entre dans un roman, on accepte, ou dans une nouvelle, on accepte d'entrer dans l'invention et d'être transporté ailleurs.
1: Oui, parce que Louis Aragon disait c'est le mentir vrai. C'était la grande thèse d'Aragon, qu'il a d'ailleurs lui-même bien montée. Mais dans le mentir vrai, quelque chose de très profond. Alors peut-être, là, en effet, c'est pas une question de mensonge pour Zus Meyer, ni d'ailleurs pour Tchaïkovski. Je pense que, au fond, on invente vrai.
2: Oui, l'invention est toujours vraie.
1: C'est une fiction, mais c'est vrai.
2: Bien sûr, et tous les personnages de romans sont des vrais personnages. Ça, on est là pour élaborer une autre vérité, une autre réalité.
0: On agit sur les représentations de ces personnages.
2: Oui, bien sûr.
0: Très clairement. Oui. Georges Duby, qui était professeur au Collège de France, historien, s'est retrouvé un jour en débat à la radio sur France Culture avec Pierre Barbéris, qui était professeur à l'ENS de Saint-Cloud et spécialiste de l'œuvre de Balzac. Et je vous propose d'écouter l'une des interpellations que Pierre Barbéris adressait à Georges Duby.
3: Que le document littéraire ait valeur historique, je crois que c'est incontestable et on pourra en donner de nombreux exemples. Il n'en demeure pas moins qu'à partir du moment où on a fait la lecture historique du document littéraire, le document littéraire ne cesse pas pour autant d'être intéressant en tant que littéraire. C'est-à-dire que la lecture de sa signification historique fait qu'il y a malgré tout un reste. Et c'est sur la signification historique précisément de ce reste que j'aimerais m'interroger. Car, je voudrais essayer de préciser ma pensée, il me semble que très souvent, la littérature anticipe sur l'histoire.
0: La littérature anticipe sur l'histoire. Moi, j'ai l'impression, en lisant votre cas 626, que vous anticipez sur une nouvelle écoute quand même du Requiem, que vous installez de nouvelles coordonnées de sensibilité.
2: Oui, sûrement. Et je pense que c'est le travail des artistes. Je suis musicienne moi-même. J'ai joué ce Requiem plusieurs fois. C'est une œuvre qui m'accompagne. Évidemment, l'œuvre de Mozart en général m'accompagne et je la trouve absolument exceptionnelle comme beaucoup de gens. J'ai des grands souvenirs d'être à Vienne et de jouer sa musique et d'être dans les théâtres où il a été. Enfin, se dire, malgré sa mort, je vis avec Mozart comme je vis avec certains personnages de Balzac. Enfin, ils deviennent réalité dans ma construction intérieure.
0: Oui.
2: Et donc, peut-être que moi-même, en écrivant à propos de Mozart ou Zusmeyer, c'est une sorte d'hommage que je rends à ce peuplement intérieur que j'ai d'artistes qui m'ont forgé, qui m'ont structuré, qui m'ont construite, qui m'ont aidé à développer un imaginaire et parfois, voilà, au gré de mes œuvres, pas toutes, mais au gré de mes œuvres, ressurgissent des sortes de piliers de ma vie, et je leur rends hommage comme je peux, c'est-à-dire si j'avais été historienne, eh bien certainement j'aurais travaillé sur eux, si j'avais été, je ne sais pas, comédienne, peut-être que je les aurais incarnés, mais là, moi, ce que je sais faire, outre jouer du violon, c'est écrire, et donc j'écris sur eux pour être avec eux, et peut-être que le lecteur, en effet, écoutera autrement, dans le sens où il y aura un tout petit peu de ce que je dis et un tout petit peu de ma sensibilité qui va rentrer en contact et dans une sorte d'hybridation. On va se retrouver à écouter autrement puisque on sait autre chose, on apprend autre chose.
0: Le musicologue allemand Franz Beyer, en 1971, avait proposé une édition corrigée de la version de Zusmeyer en révisant toute l'orchestration pour son ambition était de la rendre plus transparente. Il y a eu d'autres complétions. En 1986, Richard Mander a même ajouté une fugue pour l'Amen du Lacrimosa. Et puis, il y a une dizaine d'années, en 2016, Pierre-Henri Dutronc, avec la complicité de René Jacobs, avait lui fait sa complétion de la complétion de Zusmeyer. Voici sa version du Lacrimosa.

0: Jean-Maurice de Montrémy, en écrivant Tchaïkovski et le mannequin d'or, qu'est-ce que vous avez appris de Tchaïkovski qui n'était pas dans les livres historiques ?
1: Grande question. Tchaïkovski donc m'a toujours passionné. J'ai, parmi les musiciens que j'aime, j'ai toujours beaucoup aimé la musique de Tchaïkovski. Elle m'a aussi beaucoup accompagné. Et je me suis penché peut-être davantage sur son personnage. Je connaissais beaucoup mieux sa musique que sa vie. À vrai dire, sa vie, je me suis vraiment intéressé quand j'ai eu l'idée d'écrire ce livre, à cause de l'amour que j'avais de la Dame de Pique, de la symphonie pathétique, et aussi de ses ballets, notamment le Casse-Noisette, la Belle au bois dormant, qui sont presque, à vrai dire, l'opéra qu'il est censé écrire, c'est un mélange du Casse-Noisette, de la Dame de Pique, et de la symphonie pathétique, d'une certaine manière. Donc, je comprends qu'il n'ait pas écrit, puisqu'il l'avait déjà fait. Hein.
0: Oui. Donc,
1: j'étais très, très, très... Je connaissais bien ça, je connaissais bien sa musique. J'avais des phrases qui me revenaient sans cesse à l'esprit, des morceaux, des thèmes, de beaucoup de thèmes de son œuvre, comme de tous les musiciens que j'aime bien. Et au fond, je n'étais pas tellement intéressé à lui. Je savais deux, trois choses, ce qu'on peut savoir en lisant les pochettes de disques. Hein. Et donc, je me suis vraiment mis à me plonger sur sa vie, au moment où j'ai eu l'idée d'écrire l'œuvre. En fait, ce qui avait déclenché à l'origine l'idée de faire cette œuvre, c'était qu'il avait dit, ça j'avais lu ça quand j'avais 18 ans, que j'avais entendu pour la première fois la symphonie pathétique, il avait dit que ça s'appelait symphonie à programme. À l'origine, on lui demandait ce qu'il allait faire, il disait, ouais, c'est une symphonie à programme, et c'est un programme que je tiendrai caché. Donc je trouvais ça assez extraordinaire de faire une symphonie à programme comme faisaient tous les romantiques, hein, comme Berlioz, etc. Mais autant Berlioz nous donne de la symphonie fantastique, il nous donne son programme. Enfin, il raconte l'histoire d'amour avec Harriet Smithson. Et là, il dit, je fais une symphonie à programme, mais je vous dirai pas lequel. Ce que je trouvais assez, littérairement, en tout cas, assez intéressant, surtout à une époque où on ne voulait déjà, quand j'avais 18 ans, il y a fort longtemps, on ne voulait toujours débusquer les secrets cachés, les choses qu'on ne faisait pas. Donc c'est à ce moment-là que, du coup, j'ai voulu savoir quel était ce programme. Oui. De cette façon, c'est pour ça que j'ai écrit le roman de ce qui se passait entre le moment où il a dit que c'était symphonie à programme et le moment où il l'a finalement dédié à Bob Davidoff.
0: Oui.
1: Avec toute sa vie qui est percolée par l'événement, si je puis dire.
0: Dans le procès de la fiction qui s'était tenu à la Nuit Blanche 2017 à l'Hôtel de Ville, Pascal Angèle, qui a beaucoup réfléchi sur ces frontières entre fiction et réalité, et puis sur ce que la fiction peut quand même renseigner de la réalité en propre, disait une phrase comme « Ravel se cure le nez », elle peut être aussi bien extraite d'une biographie que d'un roman. Sauf que vous, quand vous écrivez...
1: Je crois pas qu'il se cure le nez dans mon bouquin, je crois pas.
0: Non, vous écrivez qu'il s'allonge, qu'il tente une sieste, qu'il s'installe de guingois, sans déranger l'assemblage de coussins dont la servante garnit le divan. Une fois le lit refait, il se trouve à l'étroit, sur le bord, presque basculé. Ça, c'est une image de Tchaïkovski qu'on n'a pas dans les biographies quand même. Et d'une certaine façon, qu'on est presque obligé de convoquer dans le roman. Donc ça vous fait faire un exercice d'imagination, qui est quand même une façon de se connecter au personnage historique, et qui a quand même une force de renseignement.
1: Oui, oui et non, parce que c'est un personnage, là, c'est pas vraiment Tchaïkovski. Hein.
0: Oui, mais quand on lit une biographie aussi, en quelque sorte.
1: C'est un personnage, et ce lit, en fait, je le connais bien, parce que j'y ai dormi, et en fait, c'est un souvenir, comme il fallait que dans cette scène, il soit mal, pas en forme, en se réveillant le matin, j'ai pensé à un lit de très mauvaise qualité dans lequel je me trouvais dans ce magnifique appartement dont je vous parle qui était au bord de la Seine,
0: ouais,
1: où quand j'avais 17 ou 18 ans, je me suis trouvé dormir une nuit et où c'était un espèce de grand canapé un peu baroque, fin 19e, très inconfortable et très très grand, dans lequel j'étais sans arrêt avec peur de tomber parce qu'il y avait des coussins d'un côté, etc. Donc ça m'a donné l'idée de donc Tchaïkovski a dormi dans mon lit, si je peux me permettre.
0: D'accord. Est-ce que Soussmeyer a dormi dans le vôtre? Est-ce que Soussmeyer a dormi dans le vôtre?
2: Oui, évidemment.
0: Vous pensez à quelqu'un en pensant à Constance?
2: Non. Je sais pas, je pense que évidemment on pioche en nous-mêmes pour donner de la
0: corps, justement,
2: pour donner corps, pour donner rêverie, pour donner pensée, pour donner et puis je pense que quand même je crois profondément que on est aussi un peu antenne, c'est-à-dire à l'antenne, c'est bien de le dire d'ailleurs, on est antenne de ce que peut parce que dans la sensibilité de l'écrivain et dans la sensibilité de l'artiste qui rentre comme ça en connexion avec l'esprit, avec l'œuvre, avec les lettres que vous avez lues, avec tout le monde qui nous parvient sensible d'un artiste décédé, mais dont on aime l'œuvre, je pense que nous-mêmes, notre sensibilité rentre en vibration et il y a des choses que l'on peut imaginer, il y a certainement des choses que l'on découvre, qui sont des choses différentes de celles des historiens, des musicologues, mais des choses qui sont de l'ordre de l'incarnation, de la pensée, du geste, du corps, puisque de toute manière, en tant que, aussi évidemment, en tant qu'humain, on a tous un peu les mêmes gestes, et à un moment on va dormir, et à un moment... Mais moi, ça me pose aucun problème d'inventer un rêve de Süssmayer.
0: Comme bien je trouve sûr, ça c'est pas un problème. Extraordinaire. Mais vous dites depuis tout à l'heure, je ne suis ni historienne ni musicologue. Par ailleurs, vous êtes quand même musicienne. Oui. Vous aimez écrire de la fiction. Je me demande quand même en quoi il y a peut-être quelque part en vous une petite voix qui dit que faire de la fiction, c'est mieux pour se mettre en contact avec la musique que faire de l'histoire et de la musicologie. Alors.
2: Non, je pense que c'est les deux sont nécessaires.
0: C'est complémentaire.
2: Les deux sont complémentaires et c'est là que vient, en tout cas certainement pour la personne qui s'intéresse. Un personnage historique, appelons-la historique, ces personnages, ça vient donner différents points de vue et c'est là que c'est riche. Et je pense que aussi pour les romanciers de s'intéresser ou de placer un roman dans une période antérieure, même si il n'y a que des personnages de fiction et qu'il n'y a pas des personnages historiques, ça ouvre, ça permet de penser, ça permet de visualiser, ça permet de ressentir une époque et c'est aussi nécessaire que les recherches historiques qui viennent avérer des faits. Nous les enrichissons, ces faits historiques sont en expansion grâce à la fiction.
1: Oui, pour aller dans le même sens. Bon, moi, je ne suis pas musicien, je suis amateur de musique, mais je ne suis pas musicien. Enfin, je me suis attaché à la musique trop tard pour en faire. J'ai simplement fait du chant, ce qui m'a permis de chanter le Requiem de Mozart, tout de même.
2: Et
1: ça, je crois, 27 fois. 27 fois, le Requiem de Mozart.
0: Sans jamais penser à Constance.
1: Ah non, je
2: mais avec Constance.
1: Je regardais le chef et j'essayais de faire les notes. Voilà, c'est tout. Mais en effet, ce qui est vrai, c'est que quand on aime beaucoup la musique, qu'on soit musicien, moi, je ne suis pas musicien. C'est pas parce que j'ai chanté des œuvres de musique que je suis vraiment musicien. Je suis incapable de bien déchiffrer, je pourrais pas être musicien, je suis pas du tout un musicien professionnel, je suis pas du tout musicologue, puisque je connais pas assez bien la musique pour pouvoir analyser une partition, voir des choses. Mais en revanche, la musique, comme beaucoup de gens, me hante. Et c'est vrai que dans mon roman, comme dans d'autres d'ailleurs, au fond, on est hanté quand on fait de la musique, quand on aime beaucoup la musique, on est hanté par des milliers de phrases qui sont comme des leitmotifs, qui nous habite toute la journée, mais pendant toute notre vie. On ne peut pas ne pas entendre un bout du Requiem. Moi, si j'entends le Requiem de Mozart, je m'enchante et de la messe du couronnement et de bien d'autres choses, des bouts de Così fan tutte. Il y a des répliques qui me reviennent, ou de la Dame de Pique, ou des morceaux d'une symphonie de musique de chambre qui me viennent à l'esprit à tout moment. Or, ce n'est pas de moi, c'est des autres. Et finalement, ça s'est tellement mêlé à notre vie qu'on peut en faire des romans, puisque c'est devenu une partie de notre vie.
0: Absolument.
1: Grâce à ces musiciens.
2: Oui, c'est une matière. Oui. Je pense que tout ça devient une matière, les tableaux, la littérature, la musique, tout ce qu'on a entendu devient une sorte de richesse intérieure. Et puis, sur cette richesse naît quelque chose, naît une forme d'inspiration. Et à nouveau, on en fait quelque chose. Mais je pense que c'est pour tous les artistes. C'est-à-dire, Tchaïkovski, c'est pareil. Il était, et Mozart aussi, il était inspiré par cette matière de livres, de musique entendue, d'apprentissage. Et c'est ça qui est très beau. C'est que c'est une sorte de grande ligne comme ça qui nous traverse et nous donnons à voir un moment T de cette matière en nous et on la donne à lire et puis d'autres en feront autre chose. Nous transmettons quelque chose
1: dans le Requiem, il cite Händel.
2: Oui.
1: Il cite Händel, donc c'est très étonnant de penser qu'un des plus beaux passages du Requiem, c'est un extrait du Messie. Enfin, c'est l'extrait du Messie, entièrement repensé par Mozart. Ça veut dire que les musiciens aussi, ils ont plein de choses en tête. Et ils ont des tableaux, ils ont des livres qu'ils ont lus. Car contrairement à ce que disait Berlioz, j'ai une phrase de Berlioz que j'aime beaucoup qui est...
0: Ça fait deux déjà.
1: Mais j'aime beaucoup. Un homme qui écrit Ma vie est un roman qui m'intéresse beaucoup mérite toute notre attention.
0: Et donc la deuxième phrase est...
1: Les gens de Paris ne lisent que leurs propres livres, ça c'est vrai, et les musiciens ne lisent rien.
2: Ah oui, pour avoir côtoyé beaucoup de musiciens, c'est vrai que et on est tellement occupé en tant que musicien professionnel à travailler et à être dans la musique que je trouve qu'en effet, les arts sont souvent cloisonnés.
1: C'est pas tout, il est injuste. En revanche, les gens de Paris ne lisent que leurs propres livres, ça n'a pas, c'est toujours le cas.
0: Ça n'a pas changé. Étienne Anaïm et Antoine Littli disaient en 2010, la littérature permet de penser l'historicité de l'expérience humaine dans son rapport au temps, à l'attente, à la guerre ou à la mort. Qui peuvent être effectivement autant d'endroits de l'histoire où la littérature a une puissance d'évocation qui renseigne en quelque sorte. Alors, vous nous cachez quelque chose, Jean-Maurice de Montrémy, quand vous dites tout ce que vous avez fait, vous oubliez de dire que vous avez fait beaucoup de radio, ce qui nous donne l'occasion que vous vous auto-intervieviez, si vous voulez bien.
1: Oui.
0: Donc je vous propose quelques questions de vous-même.
1: Vous m'inquiétez. vous pensez qu'il y a du neuf se produit sans cesse.
0: C'est à vous de répondre à votre question, oui.
1: Ben, je crois que oui, du neuf se produit sans cesse, même quand on répète des choses anciennes, bien sûr. En musique, c'est extraordinaire. Quand un thème est repris, il est toujours neuf, d'une manière ou d'une autre.
3: On sait très bien que lorsqu'on se parle, on se comprend et on s'aperçoit que l'on arrive à comprendre en même temps des choses très différentes.
1: Oui, mais c'est une banalité que j'ai dit là.
0: Oui, mais vous la disiez à quelqu'un de très bien.
1: Mais je suis très triste. Je suis très triste pour la personne à qui j'ai dit une telle banalité, que en effet une parole dite soit interprétée de mille manières par toutes les personnes qui l'entendent. Ça me paraît un peu un protosane, mais je regrette pour la personne que j'interrogeais.
0: C'était grimace.
1: Ah bah
0: quand même.
1: Ben là, je suis excusable car j'ai une profonde admiration pour grimace qui. Que quand j'étais linguiste, j'ai commencé par la linguistique, j'étais très inhibé et admirateur de Grimace, et donc il est normal, j'étais tout jeune, et voyant mon vieux maître devant moi, j'étais...
0: Ça n'aide pas à faire des questions intelligentes.
1: Oui. Surtout qu'il avait écrit une chose au début de son ouvrage qui s'appelle « La sémantique structurelle », il avait écrit « Il est difficile de parler du sens et d'en dire quelque chose de sensé ».
0: D'ailleurs, vous en faites... Un point dans l'émission, oui, avec lui.
3: Lorsqu'en effet, les sciences humaines ont connu un extraordinaire envol, et on a eu l'impression que la fiction, le roman, enfin l'écriture littéraire, avait des difficultés. Ouais. Comment est-ce que vous interprétez ça ?
1: Des difficultés...
0: Comme si elle avait été challengée par les sciences humaines, comme si les sciences humaines avaient fini par...
1: Oui, je pense que... Bon, ça devient peut-être sauvé par l'ordinateur. Claude Simon, qui est une de mes admirations aussi, disait que le grand malheur pour ce qu'il écrivait et pour les écrivains, c'était le moment fatal où l'université et les profs de lettres et les critiques littéraires, professeurs, enfin les auteurs de notices de la Pléiade s'emparaient de vous. Alors à la fois, c'est un honneur parce que votre œuvre est célébrée, c'est toujours agréable de voir son œuvre connue. Et au moment où tout le monde commence à vous analyser avec la psychanalyse, la sémantique, l'histoire, la sociologie, des problèmes médicaux, est-ce que vous êtes asthmatique ? On a beaucoup expliqué Proust par l'asthme. Est-ce que Proust faisait des phrases longues pour compenser son souffle court ? Enfin, il y a des tas de choses comme ça. Et je me dis, en effet, qu'à ce moment-là, c'est terrible d'écrire, parce que si on commence à penser à tous ceux qui vont, comme dans mon roman, le docteur Barbarotz à Venise, prendre tout ce que vous dites pour le passer à la boulinette et le mettre des analyses, parce que le docteur Barbarotz, c'est le méchant personnage qui attire Tchaïkovski dans mon roman, il vient pour le réduire en sciences humaines, de tous les points de vue, de la psychanalyse à la sociologie, à l'économie, à la morale, tout y passe. Et donc, en effet, je pense que les sciences humaines sont très dangereuses, parce que, du coup, un écrivain va se croire très intelligent parce qu'il a des idées. Et c'est normal qu'on ait des idées, on a tous, j'espère qu'on a des idées, mais je pense pas du tout que les romans, que la fiction soit faite pour exprimer des idées. C'est là où je pense qu'il y a eu cette énorme erreur du roman engagé. Dans ce cas, c'est du roman engagé, mais c'est pas des vraies fictions, c'est des plaidoyers, c'est des trucs comme ça. Et aujourd'hui, actuellement, en littérature, moi, je suis absolument accablé quand j'entends dire « Ah, votre roman témoigne bien de la difficulté des immigrés à s'installer en France, de la difficulté des gens métis, de la difficulté des femmes, les femmes qui font face à tous les problèmes posés par la société, etc. Ce roman témoigne des difficultés. » Non, un roman, c'est une fiction. On est perdu, comme vous l'aviez dit. On est en proie à l'imaginaire, on est proie à des phrases qui vous viennent, à des images qu'on cherche, à des tourments qu'on a, et bien sûr, ça exprime l'époque ou les difficultés qu'on rencontre. Mais on n'est pas là pour faire un rapport de sociologie ni de psychologie, encore moins de psychanalyse.
2: Oui, mais je suis d'accord avec vous, mais souvent, ce sont les autres qui le font. C'est-à-dire, moi, je pense que que quand même souvent les romans témoignent d'une époque, comme Proust a témoigné de son époque malgré lui, disons, et que ce sont les historiens, les chercheurs ou d'autres ou des journalistes qui viennent dire ce type de phrase, peut-être que le romancier lui-même n'est pas tout à fait conscient d'être témoin ou en tout cas d'être traversé, mais je pense qu'on est tous traversés par l'époque dans laquelle on est et qu'on écrit aussi depuis et que notre imaginaire il est aussi formé par la question sociale, par la question politique. Après que en effet ce soit dit qu'un romancier dise noir sur blanc, voilà, non, ça je suis d'accord. Je pense que justement ce qui est intéressant avec le roman, c'est qu'il vienne d'une autre manière dire la société, c'est un pas en arrière, c'est dans l'imaginaire que ça se passe et c'est peut-être pas dans les faits et dans une articulation qui serait journalistique ou historienne ou historique.
1: Oui, je pense que c'est encore Claude Simon qui disait après Saint-Augustin qu'on n'écrivait jamais qu'au présent. Et je pense que c'est très vrai. On écrit au présent. Quand on écrit au présent, on est comme devant un tableau, devant une symphonie ou à côté de la musique. Tout arrive à la fois. Et c'est tout y est, des impressions, des sensations, des couleurs, des sons. Et du coup, c'est vrai que comme on écrit au présent, je pense que si on écrit bien, si on arrive à réussir ce qu'on a à faire, on a écrit au présent, on a saisi le présent de ce qu'on vivait au moment ou pendant les années pendant lesquelles on a écrit. Ce qui fait qu'effectivement, pour les historiens ou pour les gens qui s'intéressent...
0: Qui écrivent au passé, en fait.
1: Qui, eux, vont essayer de se demander comment était ce passé qui a disparu,
0: ouais.
1: Qu'on ne connaît plus. Ils vont trouver des photos ou des pans de passé un peu à vif qui vont témoigner. Mais un écrivain n'est pas là pour faire de l'histoire.
0: Parce que j'ai pensé à vous deux en lisant L'innommable de Samuel Beckett, parce que dans les premières pages, il est apparemment embêté à savoir qui est devant, qui est derrière, entre lui et Malone. Entre lui, c'est-à-dire le narrateur qu'il est en train de créer. Et au bout d'une dizaine de pages, il écrit « Il serait sans doute temps que je donne un compagnon à Malone. » Comme si le fait d'avoir un deuxième personnage allait lui permettre d'un peu stabiliser sa position de narrateur. Et en définitive, vous qui, en quelque sorte, vous refusez à faire histoire ou à faire musicologie, en faisant roman, vous vous aménagez un espace dans lequel vous pouvez parler de musique à un endroit qui vous convient mieux ?
2: Oui, je pense qu'on crée un espace de circulation.
0: C'est ça.
2: Moi, je trouve que c'est intéressant de... Et alors après, évidemment, il y a des choix avec un narrateur omniscient, avec un je, avec les choses ou avec un effet de mémoire ou de lettres. Et tout ça, on crée un espace dans lequel on va pouvoir circuler et dans lequel on va pouvoir interroger Tchaïkovski, Zusmeyer, des gens qu'on a aimés, des gens qui comptent à cet instant-là pour nous, pour peut-être explorer une question qui nous taraude ou qui nous obsède à un moment aussi donné. Et je crois que c'est ça, peut-être, dont parle Beckett, c'est la possibilité de circuler autrement. S'il se retrouve coincé et qu'il est dans une impasse, alors la création d'un personnage va lui permettre, lui, de faire un pas en arrière et de circuler à nouveau dans cette matière et dans son imaginaire.
1: Je pense que on parlait de Grimace, c'est pour aller dans votre sens. Tout à l'heure, parmi les gens qui étaient très à la mode à l'époque où j'apprenais les œuvres de Grimace, il y avait le formaliste russe Mikhail Bakhtin.
0: Ah oui.
1: On a beaucoup parlé de Bakhtin. Bakhtin disait une chose. Enfin, Bakhtin ou celui qu'on appelle Bakhtin, c'est très mystérieux. Bakhtin disait qu'on n'écrivait jamais seul. Que quand on écrit déjà à quelqu'un. On écrit.
0: Et déjà avec plusieurs voix.
1: À quelqu'un. Et vraisemblablement, on écrit à quelqu'un sous le regard d'autre chose, ou de quelqu'un d'autre, ou d'un autre temps. Donc on est au moins trois quand on écrit. Celui qui écrit, celui qui va recevoir ce qu'on écrit, et cette espèce de présence qu'on ne sait pas quoi, qui est entière. Quand deux personnes parlent, il y en a toujours un troisième.
2: Oui, c'est vrai, c'est très beau. Peut-être justement, c'est cette place des fantômes, c'est cette place de ceux qui ont été là avant, de ceux qui nous occupent, de ce regard au-dessus de l'épaule de l'écrivain.
0: Et en arrière-plan de votre cas 626, il y avait peut-être les cris de Franz Xaver Mozart qui devait avoir quelque chose comme 8 mois de la complétion. Donc je vous propose de nous quitter avec un extrait du deuxième concerto pour piano de Franz Xaver Mozart, puisque ça nous donne aussi l'occasion de découvrir un répertoire que de débattre de tout ça. Merci beaucoup.
2: Merci à vous.
0: Merci Jean-Maurice de Montréal.

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5: En droit, il y a quelque chose qui est souvent invoqué, c'est la question de l'état de nécessité. Au vu de l'urgence climatique, il y a 6 des seuils critiques irréversibles de mise en cause de l'habitabilité de la planète, et notamment celle du cycle de l'eau douce, qui ont été franchis dans les 10 dernières années.
6: Benoît Feuillu, co-porte-parole des soulèvements de la Terre.
5: Et là, on a un parquet qui a expliqué qu'il n'y avait pas d'urgence à agir, qu'il n'y avait pas d'état de nécessité climatique, donc qu'on devait être condamné. Si on s'est retrouvé à agir hier à Sainte-Soline et si on se retrouve à agir demain devant n'importe quel prochain chantier de méga-bassine, c'est parce qu'on considère tous qu'il y a état de nécessité et qu'il y a urgence. Est-ce qu'il y a aussi une justice pour les dirigeants de ce pays qui martyrisent leur population et qui les empêchent de se rebattre pour leurs droits vitaux? Et c'est ça qu'on va mettre en cause au tribunal aujourd'hui.
6: 27 mai 2026, vous voici à nouveau devant le tribunal de Poitiers, dans ce parc où 500 personnes sont venues soutenir les 4 co-porte-parole de leurs collectifs et syndicats, accusés d'avoir organisé la manifestation de Sainte-Soline du 25 mars 2023. Sainte-Soline, où 3000 gendarmes ont lancé plus de 5000 grenades sur 30 000 manifestantes et manifestants, faisant 200 blessés graves, dont 2 comas. Tout ça pour défendre un grand trou vide où il n'y avait rien à dégrader. Après la répression policière, répression judiciaire, avec dès le départ des magistrates et magistrats qui font semblant de ne pas comprendre la différence qu'il y a entre porte-parole et organisateur. Il s'agit de faire payer des boucs émissaires qui ont osé parler pour leur collectif, faire des exemples pour dissuader toute contestation. Ce 27 mai est donc une énième étape de l'interminable calvaire judiciaire de Julien Leguet, co-porte-parole de Bassine Non Merci, dont on vous a raconté les audiences de décembre 2025, mars 2026 au tribunal de Poitiers et le procès de mai 2026 au tribunal de Paris. Également convoqué à ce procès du 27 mai à Poitiers, Benoît Feuillu, co-porte-parole des soulèvements de la Terre, et Nicolas Giraud et Benoît Jaunet, co-porte-parole de la Confédération Paysanne. Au-delà de ce procès pour organisation de manifestations illégales qu'ils n'ont pas organisées, ces 4 porte-paroles vont aussi évoquer la LUA, loi d'urgence agricole votée par les députés de droite, texte méphitique qui signe la mort de nos campagnes avec plus de fermes-usines, plus de méga-bassines, plus de pesticides cancérigènes, plus de suicides de petits agriculteurs esclavagisés et broyés par l'agro-industrie. Salut les amis, c'est JBD pour Polémique, c'est la voix off.com et pour votre radio encore libre préférée, No Basaran et No Pasaran non plus. Un village anti-bassine est donc à nouveau sorti de la terre du parc qui fait face au tribunal de Poitiers où, lors d'une précédente étape de son marathon judiciaire, Julien Leguet s'est vu infliger 20 000 euros d'amende et 6 mois de port de bracelet électronique.
7: Mesdames, messieurs, qui veut son petit bracelet électronique pour mettre à la cheville, à garder pendant 6 mois, c'est aussi votre laissez-passer pour rentrer au tribunal.
8: Bonjour Christian.
9: Salut.
8: En cette période de canicule, tu es presque le corps nu.
9: Je m'habille d'un bracelet électronique en tissu bleu que je vais devoir porter comme beaucoup d'entre nous pendant 6 mois pour la défense de l'eau.
8: On en connaît un qui en a un vrai, le bracelet électronique.
9: Ouais. Il veut pas nous le prêter.
8: Alors Julien s'interrogeait l'autre jour pour savoir s'il aurait un bracelet électronique du même modèle que celui de Nicolas Sarkozy, c'est-à-dire un bracelet électronique qui permet de prendre des vacances aux Seychelles.
9: Il y a la demande qui est faite. Hein. Oui. Après, c'est avec le juge d'application des peines qui va en décider. Quoi. Les voyages, je sais pas s'ils seront autorisés. Même chez lui, il sera dans les luttes. Par les téléphones, on peut travailler.
8: Est-ce qu'il aura le droit de lire la Bible et le conte de Monte Cristo? Et d'écrire un livre?
9: Il est plutôt en train d'écrire une bande dessinée. Hein.
8: Alors je crois que quelqu'un aimerait son bracelet électronique. Donc on rappelle, c'est une bande de tissu bleu. Ah, toi, tu l'as pas mis à la cheville?
10: Non, parce que ça se voit mieux, là.
11: Voilà. Ah oui, c'est vrai.
9: Ouais. Il veut son bracelet électronique.
6: Même dans les moments les plus dramatiques, ces mouvements Bassine Non Merci et Soulèvement de la Terre font montre de leur stupéfiante force vitale de joie, de fête, et tout s'y passe toujours en musique et en chansons.

0: La prise de parole va commencer déjà par une lecture d'un texte qui a été écrit à plusieurs mains, plusieurs bassines non merci.
1: Nous étions 100, nous étions 1000, nous étions 1000 et 100. Dans sa chanson Hommage à la manifestation de Sainte-Soline du 25 mars 2023, Christian Paché, artiste du Poitou, fait revivre notre foule qui convergeait vers la méga bassine, ce gros cratère vide gardé par des robots. Il chante « Nous sommes venus nombreux du fond de nos villages, des villages que nos vieux ne reconnaissent plus. Ils ont été vidés et vendus nos campagnes à la spéculation qu'on ne rassasie plus. Oui, nous étions nombreux et nombreuses à converger de toute la France et d'Europe. Nous étions 30 000. Et nous n'étions pas seulement des milliers de corps, nous étions des milliers de voix. Nous étions venus pour dire notre détermination à lutter contre l'accaparement de l'eau, pour chanter notre joie de le faire ensemble, pour crier notre colère face au projet destructeur que l'État impose par la force. Nous étions venus pour porter une parole, celle du peuple de l'eau. Pour la rendre inaudible, l'État a employé les pires méthodes. Il l'a recouverte de bruits de tirs et d'explosions de grenades. Il a tenté de nous faire taire à jamais. Pourtant, le soir même, nous témoignions, nous reprenions du souffle et de la voix. Et depuis, nous n'avons jamais cessé. Nous poursuivons la lutte, notamment en prenant la parole partout. Dans des réunions publiques pour informer les habitants et habitantes des chantiers qui se préparent, dans les médias pour alerter et défaire le discours du gouvernement, dans les manifestations pour continuer à dire notre désaccord et pour encourager d'autres à nous rejoindre, dans les ouvrages qui font trace de nos expériences collectives. Jamais nous n'avons laissé s'installer le silence et jamais il ne s'installera. Il n'y a pas quatre porte-paroles, comme voudrait le faire croire l'État, en réprimant et en assignant en justice nos camarades. Au sein de notre lutte, comme au sein de toutes les luttes sociales et écologiques, il y a des dizaines, des centaines, des milliers de porte-paroles. Dans les rues comme aujourd'hui, ici, dans tous les collectifs, associations, syndicats, mouvements et partis, groupes d'autodéfense et d'éducation populaire, qui s'organisent au quotidien contre la destruction du vivant et la montée du fascisme, elles et eux sont nos porte-paroles.
2: Ce procès en appel est une nouvelle occasion de dire collectivement que défendre l'eau face à la catastrophe écologique est une nécessité vitale. Manifester, s'organiser, désobéir sont des droits fondamentaux. La lutte contre les bassines sont légitimes, ancrées et toujours aussi déterminées. Des alternatives existent, elles se pratiquent et font leurs preuves. Ce procès en appel est une nouvelle occasion de redire collectivement que nous nous tenons toujours aux côtés des blessés graves qui attendent des nouvelles de leurs plaintes depuis près de 3 ans et qui ont dû subir un véritable fiasco judiciaire. Autant d'auditions complaisantes des gendarmes de l'IGGN à la privatisation pure et simple de justice par un procureur zélé. Mais hasard du calendrier, Mediapart et Libération viennent de révéler l'identité du tireur qui a grièvement blessé Serge en effectuant un tir tendu depuis son véhicule

0: Nous sommes nombreuses et nombreux pour nous relayer. Partout, notre voix porte, nos rangs s'étoffent. Ainsi, depuis 5 ans, de nouveaux collectifs locaux, Bassines Non Merci, voient le jour. Après la Vendée, les Deux-Sèvres, la Vienne, la Charente-Maritime, la Boutonne, des habitants et des habitantes du Finistère, du Berry, du Puy-de-Dôme, du Gard, de l'Hérault, de l'Indre-et-Loire ont rejoint le mouvement. La région parisienne s'est soulevée et a gagné. Le Maine-et-Loire, la Sarthe entrent en lutte. Devant vous, aujourd'hui, nous sommes de l'Interbassine, un collectif qui réunit des membres des groupes locaux pour échanger, mutualiser nos moyens, renforcer la lutte contre les bassines.
1: Sommes-nous des porte-parole ? Oui, comme des dizaines, des centaines, des milliers d'autres. Notre camarade Julien Leguet est l'un des nôtres. Depuis des années, il fait l'objet de surveillance, de pression, de répression, d'acharnement judiciaire. Nous dénonçons les condamnations qui pèsent sur lui, notamment la dernière en date, particulièrement lourde et injuste. 6 mois de prison aménagée sous forme d'assignation à résidence avec un bracelet électronique. Nous lui exprimons tout notre soutien, notre force et notre amitié, camarade. Force aussi aux camarades de la Confédération paysanne et des soulèvements de la terre qui comparaissent aujourd'hui et de manière générale à tous ceux et celles qui ont à subir la répression d'État, souvent dans un silence assourdissant. À travers ce procès de l'organisation de la manifestation de Sainte-Soline, ce sont quelques personnes qui sont visées pour leur qualité de porte-parole des organisations ayant lancé l'appel à mobilisation. Alors qu'il s'agit bien de toute une dynamique collective, un mouvement puissant qui s'est levé contre un monde où quelques-uns s'approprient des ressources vitales, comme l'eau, au détriment du vivant et au profit de l'agro-industrie toute puissante. Nous allons continuer, depuis Bassines Non Merci, à porter la parole de l'eau, la parole du vivant. Nous allons continuer d'informer, d'organiser des débats publics pour dénoncer, expliquer, nous organiser face aux offensives de l'État Macron, des Le Cornu, des Duplon, des Genevard, ses complices zélés de l'agro-industrie. La criminalisation du mouvement de défense du vivant ne passera pas. Nous refusons d'être réduits et réduites au silence. En désignant nos camarades individuellement, l'État croit désorganiser notre mouvement et le voir disparaître. Qu'il entende bien ceci, à défaut d'entendre le reste. Cela n'arrivera pas. La lutte continue. Où que des travaux de bassines débutent, ici ou ailleurs, nous nous soulèverons toujours. Car le peuple de l'eau est une hydre fascinante, immortelle, dont les membres se coordonnent, pensent et agissent ensemble et qui se renouvellent à l'infini. Nos bassaranes.
2: Merci. Elles sont et ils sont venus en force aujourd'hui et les tracteurs le prouvent. J'invite la Confédération paysanne à prendre la parole.
0: Ça fait 24 ans que la Confédération paysanne se mobilise. La première manifestation a eu lieu en 2002 en Charente avec la présence de la moustache de José Bové, déjà présent pour dénoncer cette situation clairement catastrophique. 14 ans qu'on essaye de nous faire croire que c'est une lutte uniquement écologiste. Alors que nous, cette lutte, elle est avant tout pour nous sociale, elle est avant tout pour nous paysannes. Il s'agit bien là, en premier lieu, d'une question d'accaparement de l'eau. Tout ce que l'on souhaite, c'est qu'il y ait un partage de cette ressource qui va être de plus en plus limitée dans le temps. On souhaite que cette ressource elle soit accessible à un maximum de paysans et de paysannes et le système méga-bassine, clairement, il ne permet pas ça puisque l'eau ne provient pas de la pluie, l'eau provient des nappes phréatiques et donc de notre pot commun. Est-ce que c'est normal aujourd'hui que l'on priorise des irrigants qui vont arroser des cultures pour l'exportation, qui vont arroser des cultures pour les méthaniseurs alors même que des maraîchers, des maraîchères n'ont pas accès à cette ressource? Non. Notre boussole, ça doit rester la souveraineté alimentaire. Et aujourd'hui, le système méga-bassine favorise une industrialisation de l'agriculture. Via la concentration des moyens de production, ça va clairement aussi aller vers l'agrandissement et donc vers la disparition même de notre métier. C'est pour ça aussi qu'il faut qu'on se batte en tant que syndicat agricole. Les systèmes de méga-bassine, on aimerait aussi nous faire croire qu'ils permettent de préserver la rémunération des paysans et des paysannes. Mais ça, encore une fois, c'est quelque chose qui est totalement faux, puisque on le sait bien, ces systèmes sont extrêmement coûteux pour les fermes qui mettent ce système en place, mais aussi pour l'ensemble des citoyens et des citoyennes, puisque ces méga-bassines sont ultra subventionnées. La vérité, ce n'est pas le monde.

0: écologistes contre le monde paysan. On doit faire apparaître aussi au monde paysan que ce n'est pas dans notre intérêt de classe paysanne qu'on définit par l'immense majorité du monde paysan qui sont les grands perdants du système économique. J'en ai pour preuve les discussions aussi qu'on a pu avoir cet hiver lors des blocages pour empêcher l'abattage total des animaux en Ariège par rapport à la DNC. Avec des manques de la coordination rurale, on s'oppose à cette vision nationaliste, à cette vision identitaire. Ce système méga-bassine bénéficie avant tout aux cols blancs de l'agro-industrie, aux agri-managers, aux mains douces qui ne touchent jamais leurs tracteurs. Ils étaient clairement d'accord avec nous. Et c'est ça qu'on doit faire comprendre à l'ensemble du monde agricole. On ne changera pas le système agricole sans celles et ceux qui travaillent la terre. Cette lutte, elle doit émanciper et permettre de nous unir contre nos vrais adversaires qui continuent à se gaver toujours plus grâce à ce système économique.
1: Moi, je veux parler surtout de la répression policière, de la répression judiciaire.
2: Fanny Mettra, de la Confédération Paysanne.
1: La répression policière, on la vit de façon de plus en plus terrible, accablante. Les jeunes des banlieues avaient l'habitude du délit de faciès et des répressions. On l'a connu avec Adama, avec Naël et tant d'autres. Depuis les Gilets jaunes, on se rend compte que le mouvement populaire est en train de se prendre une grosse claque à chaque fois par les forces de l'ordre. Ce qui s'est passé à Sainte-Soline, et tous le diront, en fait, on a été traumatisés dans les corps, traumatisés dans les esprits. On ne peut pas l'effacer comme ça. La violence d'État qui a eu lieu ce jour-là, elle est démente, presque impossible même à penser. On avait face aux manifestants des chiens de garde, en roue libre totale. Et Mediapart l'a bien révélé, on l'a vu, cette impunité des forces de l'ordre là, elle n'est pas possible dans un état de droit. Et il va falloir vraiment qu'on mette le paquet pour dire c'est pas le monde dont on veut, ça n'est pas possible. La France ne peut pas continuer à se gargariser d'être un état soi-disant démocratique, un état de droit, le fameux état où est née la Déclaration des droits de l'homme. On a été montré du doigt par l'ONU, par des organisations internationalistes qui disaient « c'est pas possible, il se passe quoi en France depuis les Gilets jaunes, il se passe quoi ?» C'est quoi ce délire que vous êtes en train de faire subir au peuple français ? Et ces traumatismes-là, on pense fort, on l'a dit tout à l'heure, aux quatre plus grands blessés, à Serge, à Michael, à Alix et Olivier. Il y a eu non-assistance à personne en danger et c'est l'État qui est responsable de cette non-assistance. L'État assassine, ouais. En fait, on était des milliers et aujourd'hui, on accompagne les camarades inculpés parce que c'est pas possible, en fait, qu'on continue de choisir une poignée de militants, de manifestants, porter la lourde responsabilité, en fait, d'une lutte collective. Et cette lutte collective, on le redira jamais assez, c'est une lutte collective pour l'intérêt général, pour l'intérêt commun. On se bat pas pour des intérêts privés, on se bat pour toutes et tous. On condamne, en fait, les défenseurs de l'eau alors que les forces de l'ordre qui ont commis des fautes graves, qui ont commis des tirs tendus, mortels, n'ont pas à être inquiétés. Ça fait 3 ans que la justice ne fait rien. Hier, Mediapart prouve quel est le gendarme qui a fait ce tir tendu, qui a blessé Serge Nunez. Ose parler d'usage proportionné de la force, à nouveau. C'est au-delà du possible, c'est au-delà de l'imaginable. La justice a failli. Ça fait 3 ans que la justice ne fait rien. Comment on peut continuer à avoir confiance, en fait, dans un système qui a complètement déraillé ? Et puis on l'a vécu après cette violence policière, cette violence judiciaire, il y a eu les appels à la dissolution, il y a eu la haine, il y a eu les menaces. Et toutes les organisations, qu'elles soient Soulèvement de la Terre, Bassine Non Merci, Confédération Paysanne et plein d'autres, on s'en est pris plein les dents, alors qu'on défendait un droit inaliénable, un droit de la population à l'eau. Ce gouvernement, il est complice et on le voit mois après mois, année après année, on l'a vécu cet hiver avec la Confédération Paysanne où... La veille, la FNSEA arrive avec les gros tracteurs devant l'Assemblée nationale. C'est tapis rouge pour la FNSEA, pour Arnaud Rousseau. Le lendemain, alors qu'on manifestait pour demander une justice dans les aides publiques données aux paysanneries des Outre-mer, on s'est retrouvé à 52 responsables syndicalistes en garde à vue. Il y a un deux poids deux mesures qui est insupportable, infaisable. Cette répression-là, elle ne s'arrête pas, elle continue, elle se durcit. On est face à un système agro-industriel qui est ultra protégé par l'État, par la justice, par les forces de l'ordre. Il va falloir qu'on soit hyper costaud, il va pas falloir qu'on lâche l'affaire, malgré tout ce qu'on se prend dans les dents. La montée de l'extrême droite, c'est là maintenant que ça se joue, c'est là maintenant qu'il faut résister. L'année prochaine, on sait pas trop ce qui va devenir de nos luttes de convergence, de nos luttes syndicales. Nous, syndicats paysans, on sera qui demain si l'extrême droite est au pouvoir? Est-ce qu'on pourra continuer à être syndiqués dans une France dirigée par le RN? Il y a un devoir de résistance. Ce devoir de résistance, On n'a pas le choix, en fait, de le continuer. On n'a pas le choix. Pour l'eau, certes, pour la terre, pour la souveraineté alimentaire. La souveraineté alimentaire, c'est le droit des peuples de décider de son agriculture et de son alimentation. Et normalement, tous les citoyens, toutes les citoyennes ont le droit de décider qu'est-ce qu'on va manger demain et comment on va le produire. Mais aussi, une lutte pour les droits humains, le partage des richesses, un accès aux droits pour toutes et tous. Et ce qu'on va demander surtout aujourd'hui, c'est la relax pour les inculpés, relax pour les prévenus d'aujourd'hui. Merci.
3: Alors que nos collègues sont dans le tribunal, on est quand même en train d'étudier à l'Assemblée nationale un projet de loi d'urgence agricole. Nous, à la Confédération paysanne, on s'oppose depuis le départ à cette loi d'urgence agricole. La seule urgence qu'elle révèle, c'est l'urgence d'Annie Genevard du gouvernement à répondre aux injonctions de la FNSEA. Ils ont encore récupéré les colères agricoles qui se sont exprimées légitimement cet hiver pour avancer sur leur agenda productiviste. Oui, il y a urgence à agir pour le revenu des paysans, pour le renouvellement des générations, pour la transition agroécologique que tous les paysans et paysannes appellent de leur vœu, hein, puisque je rappelle, il y a une étude qui a dit que 90% des paysans et des paysannes étaient prêts à engager une transition agroécologique pour peu qu'on les accompagne. Mais dans cette loi-là, il n'y a rien pour faire face à cette transition et au revenu des paysans et des paysannes, encore je vous le dis. Et puisqu'il y a des parlementaires avec nous, les féliciter pour le combat qu'ils mènent à l'Assemblée nationale. Je ne félicite pas, par contre, une grande partie des parlementaires qui ne voient à travers cette loi d'urgence que la nécessité de nous faire stocker de l'eau, d'irriguer, pour satisfaire, encore une fois, l'injonction de la FNSEA, de l'agro-industrie, d'une minorité d'oligarques agricoles, en fait, qui accapare l'eau, qui accapare les subventions, qui accapare les sols, et qui va tous nous faire crever. Les élus qui ont ces paroles-là, là, vous les citoyens et les citoyennes, il faudra les attendre au tournant dans les élections parce que c'est inadmissible de ne pas défendre l'intérêt général, l'intérêt des paysans et des paysannes et l'intérêt des citoyens et des citoyennes.
1: La CGT, rapidement.
4: Moi j'ai été condamné sur Sainte-Soline 1 pour organisation d'une manifestation interdite en Deux-Sèvres pour la CGT. Il y a un camarade de Solidaire qui a été condamné aussi. Tout notre soutien aux inculpés, ce qu'on demande, c'est la relaxe, parce que c'est clairement un procès politique contre la défense du bien commun. On ne peut pas se laisser faire là-dessus. Il y a des répressions syndicales qui sont énormes en ce moment, et des répressions surtout sur les questions écologiques, notamment notre secrétaire confédérale, Sophie Binet, qui est attaquée par Tefal sur la question des PFAS. On ne peut pas continuer comme ça. Il faut sauver notre planète et il faut protéger notre bien commun, l'eau. Parole aux inculpés d'aujourd'hui.
5: À poil, Tefal.
0: Eh ben, nous aussi, on va dire ça pour les soulèvements de la Terre.
2: Benoît Feuillu, co-porte-parole des soulèvements de la Terre.
0: J'ai foncé aussi au tribunal et j'irai serein. En fait, ce que vous ont dit l'inter-BNM, c'est aussi ce qu'on va aller dire à la juge. Et pourquoi on y va serein? C'est parce qu'on sait que malgré la loi d'urgence agricole, même s'ils redémarrent des projets de méga-bassines cet automne, bah nous, on a confiance en allant au tribunal que vous tous et vous toutes et des milliers et des dizaines de milliers de personnes les en empêcheront de nouveau et iront sur le terrain pour les en empêcher. Et si on n'avait pas cette conviction, on n'irait pas serein au tribunal, mais là, du coup, on y va. Et je vous dis un dernier mot. On va parler d'une manifestation passée et la répression de cette manifestation passée, elle vise à nous terrifier, à nous faire renoncer, à nous faire taire. Et à ce qu'on s'arrête de lutter, et ça n'a de toute évidence pas marché du tout. Dès le 10 ou 12 juillet, on va aller protéger l'eau vers Compiègne contre le méga canal, et c'est hyper important. Et le 26 septembre, on va se retrouver ensemble avec des milliers d'autres devant un des plus gros sites de production de pesticides dans le nord de la France pour dire que partout, il faut arrêter la production de pesticides et aller les chercher à la racine du mal, là où ils sont produits. On le fera de nouveau avec des paysans, avec des ouvriers du secteur et avec tous les défenseurs et défenseuses de l'eau le 26 septembre.
3: Et je vais faire très très vite parce que l'heure tourne et dans 10 minutes, ben, on est devant les fourches codines de la loi. On est 500 cet après-midi et c'est vraiment super. Et puis l'autre truc, avant de passer la parole à Anne et Lisa, moi j'ai qu'une hâte, hein, c'est qu'on sorte de là-dedans et puis qu'on se retrouve tous ce soir pour faire ce qu'on fait à chaque fois, pour faire face à cette oppression. Une grosse belle fête, comme on aime les faire tous ensemble. Et un grand merci aux artistes qui, une nouvelle fois, se sont mobilisés. Un grand merci à la Misotte, aux copains de la technique. En fait, si tout ça est possible, c'est qu'il y a aussi des gens qui militent de cette manière-là et qui mettent leur savoir-faire dans le pot commun. Merci à vous tous. Et merci Anne et merci Lisa. Et je te donne la parole parce que je crois que tu rentres avec nous au tribunal.
5: Bonjour à toutes et à tous. Donc, je suis Anne Steinbach-Ternoir, députée de la France Insoumise de Haute-Garonne. Par ma voix, vous avez aujourd'hui le soutien complet de tout mon groupe parlementaire, de tout notre mouvement de la France Insoumise. Soutien aux quatre camarades qui vous passent aujourd'hui à la justice, mais plus largement, soutien à tout votre mouvement, à votre combat ici, qui est un combat d'intérêt général pour l'eau. Je crois qu'on ressent tous aujourd'hui bien, hein, dans notre chair, à quel point c'est un combat urgent et nécessaire. Aujourd'hui, justement, dans l'Assemblée, avec Lisa, on s'est échappé cet après-midi, mais comme le disait Stéphane tout à l'heure, nous faisons face au projet de loi dit d'urgence agricole, qui est une horreur et qui, comme après Duplomb, comme après plein d'autres textes iniques, favorise encore et toujours les méga-bassines au bénéfice de quelques-uns, au détriment de absolument tous les autres, paysannes et paysans compris. On vit aujourd'hui un moment assez hallucinant, je trouve. D'un côté, la justice environnementale vous donne raison, puisque la bassine de Sainte-Soline est quand même toujours déclarée illégale, comme d'autres décisions qui sont prises régulièrement contre les méga-bassines. Et de l'autre côté, vous faites face à un acharnement judiciaire absolument inédit, à des sanctions inédites et absolument insupportables. Et ça, c'est le reflet de la doctrine autoritaire que met en place ce gouvernement aujourd'hui, qui veut nous faire taire, qui veut vous faire taire, parce qu'il sait que vous avez raison et que le système qu'ils défendent, eux, est complètement mort. Bon, alors ils ont recours à la force, et comme vous tous ici, je pense, jamais je n'oublierai ce que j'ai vu à Sainte-Soline, les 3000 agents autour d'un pauvre cratère avec leurs blindés, les 5000 grenades en 2 heures, les plus de 200 blessés, tout ce genre défiguré, ensanglanté dans la boue. Alors je voudrais le dire ici très fort, honte, honte éternelle au ministre Darmanin, au ministre Nunez, qui encore, monsieur Nunez, qui encore hier, oui, honte. Parce qu'ils ont déployé toute la violence de l'État, et hier encore en hémicycle, alors que je l'interrogeais, le ministre Nunez a osé parler encore une fois d'une répression proportionnée. C'est absolument insupportable dans un État de droit. Et je termine juste là-dessus, je voudrais rappeler quand même que ces gens, malgré les 200 blessés, n'ont déclenché aucune enquête. Il a fallu attendre qu'il y ait les révélations de la presse avec les vidéos insupportables filmées par les gendarmes pour qu'il y ait une enquête. Et maintenant que Mediapart et Libération, eux, ont réussi à faire le boulot que les enquêteurs n'ont bizarrement pas réussi à faire en identifiant l'origine du tir qui a failli tuer Serge, eh bien ça y est, là ils nous disent « Ah oui, on va voir, on va pouvoir peut-être faire justice ». Franchement, c'est insupportable, c'est une impunité organisée. Encore une fois, ils savent ce qu'ils font, c'est de la violence d'État, nous ne laisserons pas faire, nous réclamons justice pour les blessés, nous avons une commission d'enquête, cette demande de commission d'enquête qui est toujours sur la table, et nous demandons la relax pour tous ceux qui font face à la justice cet après-midi. Par chez moi, on dit beaucoup « non macadam », je viens de Toulouse, contre une fameuse autoroute, mais ici je voudrais crier, c'est le même combat honnêtement, hein. C'est comme le méga canal, et donc avec vous ici je veux crier très fort « non macadam !»
6: Je suis Lisa Bellucco, je suis députée de la Vienne et donc vous êtes ici sur ma circonscription. Je suis députée écologiste et je vais m'exprimer au nom de mon groupe parlementaire et puis des écologistes. Je voulais vous dire merci. Merci d'être aussi nombreuses et aussi nombreux aujourd'hui. Merci de tenir face à la répression, face au contrôle, face à la violence. Vraiment merci de résister. Merci de continuer à dénoncer, de ne pas vous taire et de vous exposer, et malgré l'exposition physique et psychologique que cela engendre. Je vous dis merci parce que votre présence nous fait du bien, je dois vous le dire en ce moment. On examine une énième loi agricole, une loi d'urgence agricole. J'ai fait l'aller-retour, du coup, comme Anne, pour vous dire ce qui se passe à l'Assemblée, donc je vais essayer de faire vite. Mais en quelques mots, cette loi, c'est quoi? C'est la destruction de la gouvernance de l'eau, ce qu'il en reste. C'est la destruction des derniers garde-fous pour protéger l'environnement. C'est l'institutionnalisation des procédures bâillons. C'est la super-criminalisation de tout acte qui toucherait les agriculteurs. C'est le soutien à l'industrialisation de l'élevage et évidemment c'est le soutien aux méga-bassines comme la seule et unique solution d'adaptation au changement climatique. Ce ne sont pas mes mots, ce sont les mots de la ministre de l'Environnement et de la ministre de l'Agriculture. Maintenant, le stockage de l'eau est un objectif de gestion de l'eau dans notre code de l'environnement. Alors à l'Assemblée nationale, on a définitivement basculé dans une ère trumpiste. Les mots n'ont plus aucun sens. Mais nous, nous nous battons avec nos mots, enfin on essaye. Mais vous, camarades, vous, paysannes résistantes, paysans résistants, qui êtes en train de rentrer dans le tribunal, et je vais accélérer, je suis désolée, militantes, militants, activistes, vous consacrez votre vie à la lutte. Vous êtes la digue, vous êtes un rempart face à un État qui défend les riches, qui nous criminalise, face à un État qui autorise la violence, galvanisant les forces de l'ordre prêtes à blesser, voire pire, comme l'ont révélé Mediapart et Libération. Alors pour cela, je vous dis merci. Et à vous qui comparaissez aujourd'hui et qui êtes en train de rentrer dans le tribunal, vous avez notre immense reconnaissance et notre immense respect et notre soutien sans faille et sans fin. Je serai toujours à vos côtés, même si je vous l'avoue, j'ai un peu peur. J'ai peur des menaces. J'ai peur de me faire à nouveau frapper en manif comme je l'ai été, moi aussi, malgré mon écharpe. J'ai peur de ces mots qui n'ont plus aucun sens à l'Assemblée. Mais parce que vous êtes là, parce que vous risquez vos vies, et pour nos enfants, je ne lâcherai rien, nous ne lâcherons rien, et vous nous aurez toujours à vos côtés. Alors, no basaran.

0: la faute au remembrement par l'intercorale de Bassine Non-Merci qui accompagnait au tribunal de Poitiers les quatre prévenus du procès du 27 mai 2026 qui, avant l'audience, ont donné cette conférence de presse ouverte par Benoît Jeunet et Nicolas Giraud, co-porte-parole de la Confédération paysanne, outrés par l'injustice de leur inculpation, révoltés par la mortifère loi d'urgence agricole votée par les députés de droite, texte qui annonce la mort des campagnes et de la vraie paysannerie au profit des voleurs, pollueurs, empoisonneurs de l'agro-industrie.
1: Il y a des parlementaires dont le seul objectif, c'est que nous, paysans et paysannes, on irrigue plus, on stocke plus d'eau. Mais pourquoi faire et pour qui, en fait? C'est ça la question qu'on a envie de leur poser. Eux, parlementaires, ils doivent défendre l'intérêt général. Donc pour nous, la priorité, c'est pas de pomper plus dans les nappes phréatiques, mais c'est bien de savoir quel usage on fait de l'eau, qu'il y ait un juste partage entre les besoins des citoyens et citoyennes, des collectivités et évidemment de la production agricole. On est scandalisé par la tournure de ces débats là, enfin, qui révèle en fait ce schéma productiviste vers lequel on veut nous emmener et qui révèle aussi une lutte des classes, pas avec nos collègues agriculteurs avec qui on travaille tous les jours, mais bien avec une oligarchie paysanne qui est aux manettes de la gouvernance, qui est en co-gestion permanente avec le gouvernement et qui oriente dramatiquement des politiques agricoles mortifères pour les paysans et les paysannes. C'est clair que pour eux, il faut qu'on soit moins de paysans et de paysannes dans les territoires pour être compétitifs. Et pour être compétitif avec qui, on se demande, parce que la compétitivité, on sait qu'on n'y arrivera jamais, puisqu'on a, et heureusement, pas les mêmes droits sociaux que nos voisins, heureusement, pas les mêmes topographies, pas la même agronomie. Enfin, il y a une diversité qui fait qu'on ne sera jamais compétitif. Et tant mieux, c'est pas ça l'objectif. L'objectif de l'agriculture, c'est bien de permettre une alimentation de qualité pour toutes. En tout cas, c'est ça pourquoi on se bat, nous. Je laisse la parole à Nicolas sur les enjeux locaux de l'eau.
2: Moi, je suis paysan dans la Vienne, donc il faut savoir qu'ici, on est dans le bassin du Clain, qui a des forts, forts déficits en eau. Une gestion de l'eau qui est problématique depuis de très longues années. La seule vision qui a été apportée jusqu'ici, c'est de dire que c'est le stockage de l'eau qui va permettre de résoudre ces problèmes. Nous, Confédération Paysanne, on s'est mobilisé depuis il y a très longtemps contre ces ouvrages. Les premières manifestations contre les bassines, ça date de 2002, en Charente. Voilà, il s'est fait quelques bassines à une époque dans la Vienne. Et ensuite, on a eu ce fameux projet de 41 bassines. Un accaparement de l'eau par les plus grosses fermes sur le territoire au détriment des autres. Sur Poitiers, il y a des menaces sur l'eau potable régulièrement. Alors que dans la Vienne, l'étude HMUC, hydrologie, milieu, usage, climat, donne des chiffres. Il faut fortement réduire les autorisations de prélèvement, mieux les répartir et prioriser l'accès pour le maraîchage, par exemple. Le système qu'on a dans tout le Poitou-Charente, c'est qu'en fait, c'est premier arrivé, première servi. Donc au printemps, là, dès qu'il se met à faire sec, tout le monde arrose à fond les ballons jusqu'à temps qu'il y ait des coupures. Donc il n'y a pas d'année où il n'y a pas une coupure. C'est bien la preuve que les milieux ne sont pas en capacité de fournir l'eau qu'on demande. On n'arrête pas de nous dire qu'on ne peut pas faire d'agriculture sans eau. Moi le premier, je fais de l'agriculture mais sans irrigation. Comme la grande majorité des paysans, 7% des surfaces agricoles françaises sont irriguées. Donc la majorité des paysans font sans irrigation et il n'y a pas d'autre choix face au changement climatique. Vendre l'irrigation pour tout le monde, c'est un leurre. Alors que sur la construction des méga-bassines, tout est un peu en pause. Quand on vient, par exemple, le projet de 41 bassines est complètement annulé. On a gagné des choses, mais il reste encore du travail à faire sur cette question du partage de l'eau et de l'accès à l'eau pour le maximum de paysans.
3: Bonjour, moi c'est Benoît. Je vais parler pour les soulèvements de la terre et parce que je suis prévenu, mis en cause aujourd'hui comme organisateur d'une manifestation interdite à Sainte-Soline. J'étais déjà là avec mon camarade Julien et nos camarades de la CGT de Solidaires en janvier dernier pour l'organisation de la manifestation interdite de Sainte-Soline 1. Et maintenant on revient pour Sainte-Soline 2 et vous étiez mis en cause une fois sur deux, vous, la conf, pour l'organisation de manifs interdites de Sainte-Soline. C'est un mouvement qu'on a souvent cherché à désigner comme un mouvement un peu d'écolo ou d'habitants d'un territoire qui se battrait contre les intérêts des agriculteurs. Et évidemment, votre présence rappelle que, en fait, c'est un mouvement paysan. Et quand on se disait qu'est-ce qui caractérise un peu ce mouvement, c'est de défendre l'eau et la paysannerie. Parce qu'en fait, ce que font les bassines, bel et bien, c'est de détruire les paysans. Et peut-être, évidemment, éventuellement, d'en protéger une minorité de plus gros paysans. Mais en fait, la réalité, c'est que la majorité des paysans, les infrastructures de type bassines, les monocultures qui vont avec, ça détruit les paysans. Et aujourd'hui, on le voit encore avec la loi d'urgence agricole, le gouvernement ne cesse, la FNSEA ne cesse de jouer un jeu qui serait de mettre en opposition ce qui serait les intérêts des agriculteurs d'un côté et les intérêts d'écologistes ou d'habitants des villes et des campagnes de l'autre. Et vraiment, moi, si j'ai envie qu'on retienne quelque chose, c'est qu'on défend aussi l'intérêt des paysans et la possibilité d'une paysannerie. Aujourd'hui, on a parlé du passé, de manifestations passées. Et aujourd'hui, on est face à un tribunal. Et pourquoi on nous met devant des tribunaux ? C'est pour faire taire les mouvements, pour y mettre fin, pour les étouffer. Et c'était bel et bien le but de la répression qui s'est organisée à Sainte-Soline. C'était de terrifier un mouvement qui, vous en souvenez, était complètement ascendant, quoi. C'est-à-dire que ça faisait un an et demi qu'on organisait avec Bastide Nommercier, avec la Confédération Paysanne, des manifestations qui allaient droit au chantier, qui disaient c'est plus possible que ces chantiers passent en force et se construisent vu leur impact destructeur sur nos territoires. Et c'était un mouvement qui, malgré effectivement des interdictions de manifester, malgré une présence des forces de l'ordre, il y avait de plus en plus de personnes qui venaient. Ce qui d'ailleurs nous renvoie à l'absurdité que nous on soit trois devant un tribunal comme si on était responsable du fait que des dizaines de milliers de personnes aient décidé de venir manifester pour un sujet qui leur semblait absolument vital. Et en fait, ce que Darmanin souhaitait, ce que ce gouvernement souhaitait, c'était qu'on s'arrête de protéger les terres et l'eau et qu'on ne se soucie plus que de tribunaux, que d'amendes, que d'assignations à résidence et qu'on ait peur. J'ai envie de dire, avant qu'on retourne au tribunal par zélé du passé de Sainte-Soline, que ce mouvement a continué. Il a continué, je veux dire, du côté des soulèvements de la terre, pas plus tard que du 10 au 12 juillet, on va faire une grande manif. Le méga canal prend l'eau, c'est un projet qui est très problématique. 6000 hectares de terres agricoles qui sont concernés, c'est plusieurs fois la 69, plusieurs fois la ZAD qui vont être artificialisées, c'est des problèmes d'accès à l'eau pour des questions de méga infrastructures logistiques à 10 milliards. On va se donner rendez-vous pour manifester contre ce chantier du 10 au 12 juillet. Le 26 septembre, avec les soulèvements de la terre, avec nos camarades de la Confédération Paysanne et de Bastide Nommercier, on va être devant un des plus gros sites de production de pesticides du pays pour dire que c'est plus possible qu'on se fasse empoisonner par les pesticides. Et évidemment, le sujet des bassines, le type de production agricole qui vont avec les bassines et le type de production qui nécessite des pesticides, c'est des sujets qui sont tout à fait reliés. C'est important aujourd'hui qu'on ne se dise pas « Ah ça y est, ils sont devant un tribunal et ils se sont arrêtés ». Dans bien des territoires, on est en train d'obtenir gain de cause, quoi. Ils ont annoncé des projets de bassines, mais les bassines ne se font plus. Sainte-Soline est vide et tous les chantiers qu'ils avaient annoncés dans les Deux-Sèvres, les méga-bassines qui étaient projetées dans la Vienne, pour l'instant, elles sont à l'arrêt. Donc je dis pas qu'on a gagné, faut pas être trop triomphaliste parce que eux, ils arrêtent pas et ils font passer la loi d'urgence agricole pour essayer de passer en force. Et ce que je veux dire aujourd'hui, c'est que je suis tout à fait certain si à l'automne, grâce à la loi d'urgence agricole, ils tentaient de démarrer de nouveaux projets de bassines, il y a des dizaines de milliers de personnes qui seraient de nouveau là pour les arrêter. Parce qu'on demande toujours l'arrêt total des projets de méga-bassines et des projets d'infrastructures qui accaparent l'eau. Là-dessus, vraiment, on n'a pas changé, notre ligne n'a pas changé, répression ou pas. Une ou deux choses que moi j'ai prévu de dire au tribunal pour les soulèvements de la terre avec mes camarades. En droit, il y a quelque chose qui est souvent invoqué, c'est la question de l'état de nécessité. Au vu de l'urgence climatique, il y a 6 des seuils critiques irréversibles de mise en cause de l'habitabilité de la planète, et notamment celle du cycle de l'eau douce, qui ont été franchis dans les 10 dernières années. Et là, on a un parquet qui a expliqué qu'il n'y avait pas d'urgence à agir, qu'il n'y avait pas d'état de nécessité climatique, donc qu'on devait être condamné. Alors vous voyez qu'il y a des fous furieux, des milliardaires cinglés, des hommes politiques avides de profit, inféodés, un certain nombre de multinationales, qui soient climato-sceptiques, qui nous disent qu'il n'y a pas de nécessité à agir, on le constate douloureusement que trop bien tous les jours. Mais qu'on se retrouve dans un cadre censément sérieux d'un tribunal, avec une proc qui nous explique qu'il n'y a pas d'état de nécessité, honnêtement j'ai été extrêmement choqué. Si on s'est retrouvé à agir hier à Sainte-Soline, et si on se retrouve à agir demain, devant n'importe quel prochain chantier de méga-bassines, c'est parce qu'on considère tous qu'il y a état de nécessité et qu'il y a urgence. Je voudrais quand même saluer le travail exemplaire, formidable, d'investigation par certains de vos confrères de Mediapart et Libération. Pour nous, c'était assez évident que tout ce qu'on subit là, en gros, on est les boucs émissaires d'un gouvernement qui cherche à s'innocenter en trouvant d'autres coupables et à dévier l'attention et à se couvrir de ses crimes. Les procureurs jusqu'aujourd'hui ont couvert Darmanin. D'ailleurs, Darmanin, il est passé de l'intérieur à la justice, donc maintenant c'est lui qui dirige les procureurs et qui s'assure qu'il va pas être poursuivi pour ses crimes. Darmanin, dès la première manif de Sainte-Soline, il avait dit méchant éco-terroriste. Ensuite, il a demandé aux forces de l'ordre de nous traiter de la manière dont ils nous avaient désignés. Et ensuite, ils ont été chercher des coupables, des organisateurs, pour se couvrir de leurs crimes. Et le travail qu'on fait Mediapart et Libération, c'est un travail excellent parce qu'il pallie au manque de la justice. C'est que le procureur avait tous les outils en main pour faire le même travail que Mediapart et Libération et trouver les coupables. C'est pas seulement le flic qui a tiré sur Serge, vous voulez, c'est les donneurs d'ordre, c'est les hauts gradés de la gendarmerie, c'est Darmanin, et il les a couverts jusqu'ici. Et aujourd'hui, c'est quelque chose qu'on va redire au tribunal. Je me demande tous les jours, est-ce qu'il y a aussi une justice pour les dirigeants de ce pays qui martyrisent leur population et qui les empêchent de se rebattre pour leurs droits vitaux? Et c'est ça qu'on va mettre en cause au tribunal aujourd'hui. Je vous remercie de m'avoir écouté.
0: Julien Leguet, co-porte-parole de Bastide Nommercier.
4: S'il y en a un qui est bien aujourd'hui sous les fourches godines de la justice et qui a eu à subir de multiples passages, je crois que je suis à mon sixième de l'année, ben j'en suis. Il semblerait que je sois une des têtes à abattre du mouvement par rapport à mes fonctions de porte-parole que je remplis depuis 8 ans au sein du collectif Bassine Non Merci. Première information, c'est que non, je ne suis pas encore équipé du bracelet électronique. Cependant, ça a failli arriver puisque le JAP de Niort me convoquait ce matin à 11h15. Il a fallu faire valoir que c'était peut-être un petit peu dur physiquement de se dédoubler et donc je serai assigné à résidence durant le mois de juin. La stratégie mise en place par le gouvernement, utiliser l'outil judiciaire à l'encontre d'écologistes en fait et de gens qui se battent pour le bien commun, c'est évidemment l'autre face de la pièce de ce qu'on a vécu en termes de violence policière à Sainte-Soline. À Sainte-Soline, on était au paroxysme du mouvement sur les retraites. À Sainte-Soline, il y avait vraiment quelque chose qui se jouait de très fort. C'était un événement national et toutes les énergies pour un autre monde, pour une autre société, étaient présentes ce jour-là. À travers la pluie de bombes qu'on a eu à subir ce jour-là, c'était véritablement un effet blast qui était recherché, de créer des dommages dans nos corps et dans nos esprits tels que ça nous vaccine de tout esprit de résistance. Darmanin, Vestieux, Dubé, toute la chaîne de commandement, tous ceux qui mettent en place cette stratégie, vous devez faire le constat d'échec. Votre pluie de bombes n'a pas généré ce que vous attendiez. Au contraire, on est encore là aujourd'hui pour en témoigner. La lutte contre les méga-bassines et pour un monde simplement vivant, elle est plus vive que jamais. Je ne nie absolument pas les souffrances que ça a généré chez tous d'entre nous en réalité. Tous ceux qui auront vécu Sainte-Soline de près ou de loin seront marqués à vie. Néanmoins, on est là. Néanmoins, on continue à résister. Et néanmoins, on ne tombe pas dans le panneau. Le fait de rebondir à chaque fois qu'on est convoqué devant la justice, de dire on est bien conscient que ce sont des procès politiques. Vous visez des individus, mais à travers les individus, c'est un mouvement que vous cherchez à pénaliser, à faire taire intégralement. Mais je trouve que la plus belle réponse, c'est de faire ce qu'on fait à chaque fois. De mettre toute cette énergie, de se retrouver, de vivre ensemble, de bouffer ensemble, de rigoler ensemble, de réfléchir ensemble, de profiter de ces moments-là pour que ce soit des moments structurants. Les outils de la répression sont en train de s'affiner en face. Il faut qu'on apprenne, là aussi, à grandir. Les prédateurs nous rendent plus intelligents. Et s'ils nous attaquent, bien, il faut qu'on réfléchisse collectivement. Ils pensent que le fait de nous assommer à grands coups d'amende et de dommager un terrain, ce serait de nature à me faire taire, nous faire taire, et par extension, c'est ce qu'on appelle la procédure Bayon. C'est de multiplier les recours pour nous faire taire, nous empêcher d'agir. Les procureurs, là-dedans, jouent un rôle majeur et dégueulasse. Les procureurs sont aux ordres de Darmanin. Par exemple, quand des camarades se font attaquer à leur domicile, se font agresser comme mon neveu, ou comme Jean-Jacques, qu'on vient pendre au-dessus de la route à 6 mètres de haut, et qu'on porte plainte et que ça n'est jamais suivi d'effet, ou comme dans la situation de la plainte qui est posée par les proches de Serge, de Mika, d'Alix et d'Olivier, que ça débouche sur des non-lieux, ça témoigne de véritables dysfonctionnements de notre justice, dont les procureurs sont les rouages essentiels. Ce sont les procureurs qui ont le choix d'étudier et d'instruire une plainte. Ce sont les procureurs qui vont déterminer les moyens mis en œuvre d'investigation. Dans le cas de mon neveu, même pas une enquête de voisinage après qu'il ait été tabassé. Et si on reprend le cas dramatique de l'enquête menée par l'IGGN, qui conclut à « nous n'avons pas identifié ceux qui ont des comportements criminels qui ont abouti à ces blessures aussi importantes chez nos camarades », et de se rendre compte qu'avec les mêmes images, la presse arrive à révéler et à trouver l'identité, évidemment que ça doit nous alerter. Et ce qui se passe aujourd'hui devant les tribunaux, ça vient profondément questionner des dysfonctionnements de cette justice et du contrôle des forces de police et de gendarmerie par elles-mêmes. Évidemment que c'est dysfonctionnant. Évidemment qu'un Condé ne dénoncera jamais un Condé. Quand bien même aurait-il tué l'un d'entre nous. On est à l'aune aujourd'hui d'une nouvelle offensive massue. La LUA, elle a une vocation, c'est de rendre légales des pratiques illégales mises en place par l'État depuis des années. C'est d'acter le fait que, par exemple, des préfets n'appliquent pas des décisions de justice par rapport, par exemple, aux autorisations uniques de prélèvement qui vont définir les volumes distribués à l'agriculture et en fait à l'ensemble des usages. Ça vient, par exemple, acter le fait que dans le cas de réunions publiques qui devraient se tenir en même temps qu'il y ait des projets de bassines, ben, il n'y ait plus de réunions publiques. Et ces mêmes-là pensent que c'est en réduisant l'espace démocratique qu'ils vont faire la paix de l'eau, mais ils se fourrent le doigt bien profond dans l'œil. Ce qu'on réclame depuis le début sur ces questions d'eau, c'est tout le contraire. c'est plus de démocratie et c'est plus de transparence. Et à l'inverse des propositions dégueulasses et nulles du député du coin, que l'agriculture soit bien représentée dans ces instances de l'eau, mais à sa juste hauteur. Et que ce soit pas parce qu'on consomme 60% de l'eau qu'on ait 60% des bois. En France, le principe qui devrait au contraire être en place, c'est le principe pollueur-payeur. Et c'est tout l'inverse qu'on vit, puisque le secteur le plus polluant et qui remet en cause les captages d'eau potable, la pérennité des milieux aquatiques, la simple vie dans les milieux aquatiques, c'est justement cette agro-industrie mortifère où on est, vous le savez, sur des territoires qui en France sont les plus gros consommateurs de pesticides. Et les faits, vous allez les retrouver dans les robinets, vous allez les retrouver à La Rochelle avec des cancers pédiatriques, vous allez les retrouver avec une biodiversité du clin quasiment réduite à néant, tellement tous ces produits, pesticides, le terme est très mal choisi, ce que ces produits tuent, ça n'est pas la peste. C'est la vie, c'est tout simplement la vie. Donc aujourd'hui, on est là pour faire face une nouvelle fois, pour leur dire, on ne se taira pas, on continuera d'agir pour le bien commun, on continuera d'agir pour les générations futures, on continuera à se mobiliser. Si le projet funeste de Darmanin, de Genevard, etc., était de dire, au mois de septembre, on lance une grande offensive, on essaye de lancer des chantiers un peu partout en France, des mini-bassines qui seraient soi-disant plus admissibles, enfin, soyons d'ores et déjà mobilisés et prêts à lancer l'alerte pour organiser de nouvelles mobilisations de terrain. J'en appelle à tout un chacun parce que ce qui fait que jusqu'à maintenant on a réussi à faire face, c'est que partout en France, les gens se mobilisent et les gens sont attentifs. Aujourd'hui, il existe 13 bassines non merci locaux qui veillent, mais en fait, il en faudrait un par département. En fait, c'est que bassines non merci, comme les soulèvements de la terre, ben en fait, c'est des mouvements très ouverts et très horizontaux, avec une composition très large. Nous sommes les soulèvements de la terre, mais comme les soulèvements de la terre sont bassines non merci, et nous sommes amis de la conf, et la conf fait partie du mouvement. Et c'est bien ça qu'ils n'ont pas compris. On se retrouve à chaque fois devant les tribunaux, on a tous le même profil. On est tous des mâles blancs de plus de 40 ans. Et ils pensent qu'il y a des chefs dans notre mouvement. Et en fait, ils reproduisent leur système de pensée. Ben sinon, merci, les soulèvements de la terre, la confédération paysanne, c'est pas ces manières de fonctionner. C'est pas ces archaïsmes-là. C'est pas la hiérarchie. C'est le peuple en marche qui se bat pour l'eau et pour le vivant. Nobassaran.

0: journaliste à Libération. Laurent Nunez, il a dit que suite à nos révélations, les tirs tendus et les réactions des gendarmes étaient appropriés.
1: Les tirs tendus sont illégaux, de base. Ils ont tenté, comme ils font dans la répression des révoltes des quartiers populaires, de plus en plus sur les mouvements politiques, de couvrir leurs hommes par tous les moyens possibles. Sauf qu'il se trouve qu'il y a des gens qui, pour une fois, se sont donné les moyens, ont eu peut-être les moyens, le soutien, la possibilité de dévoiler la vérité brutale et crue. Et ça a mis du temps. Je veux dire, nous, on l'a dit pendant longtemps. Et je trouve ça hallucinant qu'il faille un travail fait par des journalistes indépendants et d'investigation. Et heureusement qu'il en existe. On voit bien pourquoi l'extrême droite et toute une partie de ce gouvernement cherchent à les faire disparaître et la possibilité de ce type de journalisme. Ce que vous avez fait avec Mediapart, c'est de pallier au manquement grave de la justice et du parquet, sciemment et volontairement organisé par la personne qui était ministre de l'Intérieur à l'époque et qui est ministre de la Justice aujourd'hui et qui est couvert par son collègue actuel ministre de l'Intérieur, Laurent Nunez, qui du coup va dire que les tirs qu'auraient pu être mortels, volonté de martyriser des gens qui étaient là pour défendre l'eau, que ces tirs étaient proportionnés, ce qui est vraiment une abomination.
2: Un élément qui m'a profondément choqué dans les propos de Nunez hier, c'est qu'il osait prétendre que des sanctions avaient déjà été prises à l'encontre de certains gendarmes qui étaient présents à Sainte-Soline. Je pense que c'est un mensonge éhonté et j'exige, et j'espère que les médias et des députés iront chercher qui sont ces gendarmes qui ont été sanctionnés. Il n'y en a pas à ce jour. Une exigence citoyenne, dissolution de l'IGGN, dissolution de l'IGPN, contrôle des forces de l'ordre par des juges indépendants et par des observateurs indépendants.
3: Il y a une lutte des classes qui se fait entre la masse des agriculteurs et des agricultrices et une petite oligarchie agricole qui draine les subventions publiques, qui accaparent l'eau pour leurs propres intérêts, pour les intérêts de l'agro-industrie qu'ils représentent et qui vont tous nous faire crever, nous les paysans, les paysannes. Ça vous échappe pas qu'on est dans une bascule en ce moment, terrible en fait, où on va perdre l'agriculture transmissible en fait, de génération en génération, qui peut se transmettre dans la famille, mais ailleurs aussi. Demain, j'ai l'impression qu'on va être sur des firmes et la loi d'urgence le permet et la répression qu'on subit judiciaire, policière, elle permet ça en fait. C'est de ça qu'on parle.
2: Sur l'oppression du mouvement écolo en France, parmi les témoins qui sont très attendus, il y a Michel Forst, commissaire à l'ONU, justement sur ces questions de protection des défenseureuses de l'environnement et qui avait, suite à Sainte-Soline, vraiment alerté les instances internationales sur une dérive très inquiétante des doctrines du maintien de l'ordre à la française et en particulier sur une oppression systémique des militants écolos. Sainte-Soline en est peut-être une des facettes les plus visibles, mais elles ne doivent pas faire oublier que l'État français a déjà tué des militants écolos. Il ne faut pas oublier Rémi Fraisse, il ne faut pas oublier le Rainbow Warrior, Vidal Michalon. Cette répression qu'on vit par les armes de la police, par les outils répressifs de la justice, c'est les mêmes méthodes qui sont encore en cours pour mater les mouvements sociaux dans les quartiers populaires, dans les dom-toms, je crois qu'on dit plus dom-tom. Imaginez si on avait eu accès aux caméras piétons des CRS en Kanaki. Imaginez les horreurs proférées, l'immondice du comportement de ces hommes-là. Pour moi, aujourd'hui, c'est un procès pour l'histoire, c'est l'histoire au temps long. Et j'ai envie de dire, j'en ai rien à fiche de la décision que prendront ces juges. Ce qui nous intéresse, c'est qu'est-ce qui restera dans l'histoire? Qu'est-ce qui restera dans nos cultures collectives et communes de cette date du 25 mars 2023? Qu'est-ce qui s'est passé ce jour-là et de quoi c'est révélateur? Et évidemment qu'on combattra jusqu'à ce que les méga-bassines ne fassent plus partie de la gamme des dites solutions face au réchauffement climatique. Mais le combat, il ira aussi jusqu'au jour où on obtiendra que les Darmanins, que les préfets, que la chaîne de commandement, que tous ceux qui ont construit ces stratégies de Fortin et qui ont envoyé la charge avec les quads aient à répondre devant la justice. Parce que les vrais organisateurs de la manif de Sainte-Soline et qui ont donné cette situation tout à fait incontrôlable, c'est évidemment la chaîne de commandement et c'est évidemment les ministres qui ont rendu ça possible. On a déjà une plainte qui a été portée contre Darmanin. On l'avait fait à l'occasion des 1 an de Sainte-Soline. Et donc nous sommes 1312 à avoir porté plainte contre Darmanin pour avoir menti sous serment devant une commission d'enquête parlementaire. Et tout à l'heure, on parlait de dysfonctionnement de notre État et certainement qu'il faut imaginer une 6e République. Parce qu'aujourd'hui, par exemple, un ministre, il suffit qu'il soit à nouveau ministre pour ne pas être jugé par la justice du commun des mortels. Si aujourd'hui Darmanin devait comparaître, ce serait devant la CJR, la Cour de justice de la République, qui est composée majoritairement de députés de sa majorité et de son alliance. Donc évidemment que c'est dysfonctionnant. On n'a qu'une hâte, c'est que Darmanin ne soit plus ministre pour que de nouveaux recours puissent être lancés à son égard.
4: Qu'est-ce que vous risquez du coup pénalement aujourd'hui, vu que c'est le procès en appel ?
1: En première instance, j'ai été condamné pour Sainte-Soline à 3 mois de prison avec sursis, à une interdiction de territoire de 3 ans, territoire du département des Deux-Sèvres. C'est pas rien, c'est des décisions de bannissement politique qui font que l'endroit qu'on cherche à protéger, l'endroit où on a créé des liens pendant des mois, des années pour un mouvement, on en est interdit. C'est vraiment des décisions qui visent juste à étouffer ces mouvements-là et c'est des décisions qui ont été appliquées de manière systématique. Mon avocat a vraiment, à juste titre, plaidé pour que cette interdiction de territoire pour l'organisation de Sainte-Soline soit annulée. J'ai obtenu gain de cause, quoi. C'est-à-dire qu'en première instance, mes 3 mois de prison avec sursis ont été transformés en amende, ce qui n'est pas satisfaisant. Je veux dire, moi, ce que j'attends, c'est la relaxe, mais disons que ma peine a été diminuée et mon interdiction de territoire s'est vue levée.
2: Parce qu'on a été jugé à l'origine avec un verdict rendu le 9 janvier 2024, où nous étions 9 à comparaître sur plus de 12 chefs d'inculpation sur des dates très différentes. Donc même pour nous, c'était extrêmement compliqué de nous y retrouver. Et pour le coup, le tribunal de Poitiers a décidé de repasser jugement par jugement. C'est ce qui fait que moi, d'un jugement, je me retrouve avec 3 audiences différentes. Donc en première instance, sur Sainte-Soline 1, Benoît avait pris 3 mois. On a un autre camarade qui avait pris 6 mois. Et j'avais pris 6 mois pour Sainte-Soline 1. Et 2 camarades syndiqués, Hervé Auguin et David Baudin, avaient pris des peines d'amende. Sur Sainte-Soline 2, Benoît avait pris 3 mois, j'avais pris 6 mois. Notre autre camarade qui n'a pas pu faire appel de la décision a pris 6 mois. Nicolas et Benoît de la Conf avaient pris pour Nicolas interdiction de territoire des Deux-Sèvres. On a tous l'interdiction de port d'armes. C'est peut-être la peine dont on se fiche le plus. Moi, je suis objecteur de conscience. Mais quand ils donnent cette peine-là, en fait, ils construisent un narratif qui laisserait à croire que ça nous intéresserait. Donc, faut pas être dupe. Je crois que Benoît et Nico avaient également pris des peines d'amende. Ce qui fait que, du coup, le pronostic est très dur à faire aujourd'hui. Moi, je me suis retrouvé avec un procès pot-pourri dans lequel il y avait tout un tas de faits de dégradation, de vol de pèlerin. J'aurais menacé le fait de rendre public une information qui aurait dû l'être, à savoir le nom des irrigants qui bénéficient de Sainte-Soline. Et là, dans ce procès pot-pourri, j'ai été très surpris parce qu'en première instance, j'écopais de 20 000 euros de dommages et intérêts et de sanctions pénales financières. Alors que ça n'était pas requis par la procureure, c'est là que j'ai eu la très mauvaise surprise d'écoper d'une peine d'emprisonnement ferme avec assignation et aménagement, avec port d'un bracelet électronique à mon domicile. Donc moi, aujourd'hui, je pense qu'on va être jugé par la même juge, Madame Locke, celle qui préside très souvent la cour d'appel de Poitiers. Sur Sainte-Soline 1, il y a eu des peines plutôt plus clémentes. Sur mon affaire, là, complètement inattendue, et je le redis, c'était une décision d'une rare violence. Je la trouve scandaleuse et vu le nombre de soutiens que j'ai reçus d'un peu partout en France, je crois que je ne suis pas le seul à trouver que cette décision elle est parfaitement scandaleuse. Donc, dans quelle mesure Madame Locke et ses deux assesseurs sont étanches ou perméables à la vérité, ce que Libé et Mediapart ont posé? Si elle veut dire la justice pleine, dans quelle mesure elle prend d'abord en considération qui a généré des heurts aussi violents, de telles blessures sur ce champ de bataille qui est devenu Sainte-Soline? Voilà pour la synthèse. Et si vous y perdez, c'est normal. D'ailleurs, il semblerait que même la justice s'y perde un petit peu parce que j'ai failli me retrouver convoqué devant le juge d'application des peines ce matin à 11h15 à Niort, qui était à plus d'1 heure de route. Il a fallu que mon avocat se retourne vers le juge d'application des peines pour dire là, matériellement, on ne va pas pouvoir se dédoubler pour qu'elle accepte un renvoi au mois de juin.
4: La FNSEA, la dernière fois qu'il y a eu un rassemblement ici, elle a dit que c'était uniquement une lutte de petits bobos du centre-ville.
3: La Confédération paysanne fait 20% aux élections professionnelles. On n'est pas des petits bobos de centre-ville. Moi, je suis la 6e génération paysan. Mes parents faisaient de l'agro-indus et on s'est révélé aussi en se disant, mais à un moment donné, est-ce qu'on va tous crever pour l'intérêt de quelques-uns, quoi? Le cynisme de ces gens-là, quand ils portent la voix de ceux qui représentent les agriculteurs dans le couloir des ministères. Ils en ont rien à foutre des adhérents qui les représentent. Ils en ont rien à foutre. Dernièrement, il y avait des réunions sur la crise des engrais. Je peux vous dire que la seule chose qui les tracasse, c'est est-ce qu'on va pouvoir continuer demain à vendre des engrais aux paysans et paysannes ? De savoir s'ils vont crever en achetant des engrais, ils en ont rien à foutre. Quand je parlais des classes, elles se matérialisent là. C'est comme ça que les parlementaires en parlent, en tout cas quand ils parlent de la FNSEA. On a parlé aux agriculteurs. Ils n'ont pas parlé aux agriculteurs. Ils ont parlé, encore une fois, à une grande bourgeoisie capitaliste qui n'œuvre que pour eux, pas pour les paysans et les paysannes.
5: Ça fait 30 ans que je suis paysan dans la Vienne, hein, donc j'ai été élu à la Chambre d'agriculture pendant 12 ans, donc le discours de la FNSEA, on le connaît. Ce que je peux leur répondre, la FNSEA, c'est que eux, je les vois défiler en disant non à HMUC. En fait, ils disent non à la science, ces gens-là, alors qu'on a une étude là qui est en train de nous dire il y a trop de volume motorisé dans la Vienne, il faut baisser. Ils ne veulent pas l'entendre parler. Mais ensuite, M. Duplomb qui vient leur servir la soupe en disant on va soumettre ces études-là à des questions économiques. En fait, leur modèle des méga-bassines, économiquement, ça ne fonctionne pas. Ça les envoie dans le mur. Nous, on dit qu'il faut installer des paysans nombreux. Et justement, il y a un certain nombre de projets diversifiants où on aura besoin d'eau. Et il faudra arrêter les méthaniseurs. Ici, dans le département de la Vienne, il y a 18 millions de mètres cubes autorisés sur le bassin du Clain. Et à quelques kilomètres ici, vous avez deux fermes qui monopolisent 1 million de mètres cubes chacune. Ces deux fermes-là ont des méthaniseurs. Voilà, on utilise de l'eau pour faire de l'énergie, pour faire rouler des bus dans Poitiers en disant qu'on roule au gaz vert. C'est insupportable d'entendre leur discours.
6: Et voilà les amis, fin du premier épisode de ce reportage sur ce procès de Poitiers du 27 mai 2026. Suite de ce marathon judiciaire au prochain épisode sur votre radio encore libre préférée et sur notre site. Polémique, c'est la voix off.com. No basaran et no pasaran, ce n'est qu'un combat. Continuons le début. Salut!

Salut à vous, soyez les bienvenus dans Route 70 sur Croc Radio à Vienne et sur Radio Cactus à Saumur en Brionnais. Je remercie l'encyclopédique Jean-Michel de nous envoyer sur les ondes de la région et de la grande région, et je remercie Sylvain de nous envoyer sur les ondes du Charolais, cette belle région charolaise. Alors, ce que je vous propose aujourd'hui, c'est de revenir à ce qu'on avait déjà abordé en février-mars, à savoir la comparaison année par année entre ce qui se faisait en Grande-Bretagne et ce qui se faisait aux États-Unis. Si vous vous souvenez, on passait un tube anglais, puis dans la foulée un tube américain de la même année, et ainsi de suite. On a commencé en 64, on a fait 3 ou 4 émissions avant d'aborder ensuite avec l'ami Guy Carlier la planète Rolling Stones par le biais du film sur Brian Jones, où on avait fait 3 émissions. Et du coup, on avait fait jusqu'en 77 le comparatif GB-USA. Et je vous propose de redémarrer tout simplement en 78. Alors vous savez, je vous l'ai souvent dit, le thème, le but de Route 70, si tant est qu'il y a un vrai but à part se faire plaisir, le thème de Route 70, c'est d'aborder le fait que tout a été créé, en tout cas dans ce qu'on appelle au sens très large du terme le rock, tout a été créé entre 65 et 75 globalement. Et quand vous écoutez des groupes de rock d'aujourd'hui, il y a des très très bons groupes de rock, c'est pas moi qui vous dirai le contraire, mais ils sont quand même complètement ancrés dans ce qui s'est fait dans ces périodes-là, les Who, les Stones, les Kings, Ten Years After et j'en passe. Et donc là, on va démarrer à 78. Alors, ça ne veut pas dire qu'après 75, il ne s'est plus rien passé. Il y a eu des groupes très innovants. C'est le cas de ceux qui ont la large charge d'ouvrir le Route 70 d'aujourd'hui. Je veux parler des Dire Straits. Dire Straits, ils sont tellement originaux qu'il faut savoir qu'en 78, on est en pleine vague punk, new wave et disco. Dire Straits, ils arrivent avec, ils vont cartonner avec un tube, vous me voyez venir, c'est le Sultans of Swing qu'on va écouter, et eux ils arrivent avec ce morceau-là qui n'est pas un morceau qu'on fredonne même pas sous sa douche, enfin en tout cas c'est pas naturel de fredonner ce morceau, à moins que vous soyez bassiste et vous fredonnez la ligne de basse, ou guitariste, vous allez fredonner les accords. En plus on a un guitariste qui, au lieu d'envoyer des gros riffs de rock comme ça se fait à l'époque façon AC/DC, lui il joue en picking, c'est-à-dire avec les doigts pour les non-initiés, et pas avec un médiator. C'est un grand fan de Chet Atkins, l'inventeur de ce qu'on appelle aujourd'hui le country sound et le Nashville sound. Et donc, ce morceau-là, on pourrait le classer dans la country, dans le blues, dans le rock, dans la folk, dans le rock au sens le plus large du terme. Et je vous propose donc d'écouter tout de suite ce morceau qui a quand même bien fait plaisir à tout le monde et qui continue à très très bien marcher aujourd'hui, Dire Straits, qui nous interprète Sultans of Swing.

Voilà, ils ne sont pas punk, ils ne sont pas new wave, ils ne sont pas disco, ils sont Dire Straits. Et après Sultans of Swing, ils ont enchaîné les tubes, Lady Writer sur le deuxième album Communiqué, puis ainsi de suite, Making Movies et autres. Ils sont sortis du coup de la Dire Straits, ce qui veut dire une mauvaise passe. C'est vrai que du coup, ça y est, aujourd'hui ils sont à l'abri. Enfin, notamment Mark Knopfler qui écrivait et composait la plupart des morceaux. Et en fait, Mark Knopfler au départ était journaliste musical, enfin, il était pigiste, hein, ça nourrit pas vraiment son homme, et d'où le nom de Dire Straits d'ailleurs, et ils étaient tous un petit peu, on roulait pas sur l'or, et il a l'idée d'envoyer une maquette à Charlie Gillette, qui est un grand historien du rock, un grand musicologue, et qui est animateur de radio, et qui avait la réputation d'être curieux et d'aimer découvrir des nouveaux morceaux, et du coup il a accroché tout de suite à ce morceau-là, il l'a passé plusieurs soirs de suite, et il disait dans une interview quelques temps après le tube, après ce grand succès, il disait que dès le premier passage, avant la fin du morceau, il avait des appels d'auditeurs qui lui disaient « Mais c'est quoi ça? C'est génial !» Et puis il avait aussi des appels de maisons de disques, et c'est finalement Vertigo qui a signé les Dire Straits. D'ailleurs, Sultans of Swing, c'est un titre qui est un hommage à ces groupes de balles et de pubs ou qui accompagnent des grands artistes dans les différents galas. Il faut savoir que les galas d'été sur les plages, souvent, il y a un groupe maison qui accompagne un artiste le lundi, un autre le mardi. Il faut savoir tout jouer, tout faire. Et Sultans of Swing, c'est un hommage à ces gens-là, au sultan du swing. Voilà, c'était d'ailleurs stress. Donc on était en 78 côté Grande-Bretagne, on traverse l'Atlantique, et côté américain, que se passe-t-il en 78? Eh bien, on a un groupe qui est un groupe de rock progressif qui s'appelle Kansas, qui va sortir un morceau dans le plus pur et dans le plus beau style folk, et qui va faire un carton avec. Ce sera d'ailleurs le seul hit du groupe à rentrer dans le top 10 du hit parade américain, du fameux Billboard Billboard Hot 100. Et donc le morceau a été écrit et composé par l'un des guitaristes du groupe, Kerry Livgren, et le solo, le pont que vous allez avoir au milieu du morceau avec une magnifique partie de violon, on la doit au chanteur Robbie Steinhardt. Allez, je vous propose d'écouter le grand tube de Kansas, Dust in the Wind.

On a beau aimer le gros rock, on est obligé de trouver ce morceau-là magnifique. Dust in the Wind, tiré d'un album intitulé Point of No Return, qui est sorti en single également, donc interprété par le groupe Kansas en 78 sur un label, le label Kirchner, qui n'était pas un gros label, qui du coup a fait un beau jackpot avec ça. Alors les textes sont tirés du livre de l'Ecclésiaste dans la Bible, et ça traite de la vanité de l'homme, de la vanité de l'humain, puisque ça dit que nous sommes tous des poussières dans le vent et que nous retournerons à la poussière, ce qui est ma foi pas faux. Voilà, c'était donc Kansas, Dust in the Wind. On avance d'un an, 1979, on revient en Grande-Bretagne, et quand je vous parlais tout à l'heure, quand je vous disais qu'après 1975, il y a quand même des groupes qui ont réinventé de la musique, on l'a vu avec Dire Straits qui, contre vents et marées, nous sort un morceau inclassable, et ben là on va aborder le cas Police. Alors Police, eux, c'est pareil, ils ont vraiment fait évoluer la musique, ils ont été très très inventifs. Je vous ai choisi un extrait de leur deuxième album, qui est l'album Regatta de Blanc. Ils avaient sorti précédemment Outlandos d'Amour, avec Roxane d'ailleurs, qui avait fait un bon succès, et là on va écouter Message in the Bottle, in a Bottle. Et donc ce groupe en fait est fondé en Grande-Bretagne par un Américain, le batteur Stewart Copeland, et par un Corse, le Français, le guitariste Henri Padovani. Et donc ils recrutent un chanteur bassiste du nom de Gordon Sumner, qu'ils ont vu jouer dans un groupe un groupe très original qui s'appelait Curve d'Air, qui était un peu entre le prog et la new wave. Et ce fameux Gordon Sumner, on le connaît surtout sous le surnom de Sting, un surnom qui lui a été donné par ses copains parce qu'il avait joué une pièce de théâtre où il était déguisé en frelon, un peu comme De Caunes dans Nulle part ailleurs. Vous savez, un jour qui était dans un sketch, il était suspendu au-dessus de la table de Gildas, habillé en abeille. Et donc Sting, son surnom est resté, il l'a gardé comme nom d'artiste. Alors en juin 77, ils sont rejoints par le guitariste Andy Summers. Alors Andy Summers, lui, il est plus vieux que les autres, il a 34 ans déjà à l'époque, et c'est le plus expérimenté, puisqu'Andy Summers, ça fait partie de la dernière mouture des Animals avec Eric Burdon. Il a joué avec Zoot Mooney, avec Brian Hodger, avec tout ce que le Londres, le Swinging London comptait de musiciens, et c'était un requin de studio. Il jouait dans tous les styles, il peut tout jouer, et surtout c'est un garçon très très inventif. Et donc il y a eu une grosse mésentente entre Andy Summers, et Henri Padovani, et Padovani a claqué la porte quelques semaines avant Roxane. C'est pas de peau, mon garçon. Bon, il a quand même fait carrière dans la musique, mais il n'a pas fait la carrière qu'il aurait fait s'il était resté à Police. Et donc le groupe va rester en trio avec trois musiciens très très forts, hyper originaux. On sait que ça s'est fini un petit peu en clash, notamment Stewart Copeland, le batteur, et Sting se foutaient carrément sur la figure en coulisses. Ils se battaient, mais ils en venaient aux mains, quoi. À chaque fois, ils s'entendaient pas du tout. Bon, la drogue aidait un petit peu à exciter tout ce monde-là. Et cela dit, ils se sont reformés une fois pour des concerts de bienfaisance quelques années après. Et quand on a demandé à Stewart Copeland, c'était une interview dans Batteur Magazine, si tu devais rejouer avec ces gars-là, est-ce que tu rejouerais? On sait que vous n'êtes pas très bien entendu. Il a dit, ça c'est une chose, mais jouer avec des types de ce calibre, j'y vais en courant sur les mains. Et ça résume tout, parce que Sting est un garçon qui chante très bien, qui envoie des lignes de basse tout en chantant, c'est pas rien. Alors en studio, vous pourrez me dire, il fait sa ligne de basse d'un côté et il chante d'un autre côté, mais en live, moi j'ai vu des lives de Police et même de Sting tout seul avec la basse, et ce qu'il chante et ce qu'il joue comme ligne de basse, il faut quand même envoyer. Andy Summers, lui, envoie ses notes de guitare aérienne. C'est d'ailleurs quelqu'un qui, après Police, a enregistré des musiques de films, a enregistré avec des jazzmen. Il a notamment enregistré avec Michael Shrieve, l'ancien batteur de Santana, qui était le batteur de Santana à Woodstock, et Michael Shrieve est parti après dans le free jazz. J'ai un album de lui qui s'appelle Stiletto, je vous le recommande, c'est très free jazz, hein, mais c'est vraiment très très sympa. Et puis on a Stewart Copeland, qui est un des meilleurs batteurs du monde. C'est quelqu'un qui a commencé dans ce que les Américains appellent une fanfare de batterie. C'est très courant là-bas, les gamins apprennent vraiment le maniement des baguettes sur une caisse claire, hein, en défilant dans la rue. Et Copeland, lui, il a une technique vraiment exceptionnelle, mais en plus c'est un vrai instinctif, et il vous envoie des lignes de batterie, vous allez vous en rendre compte tout de suite. C'est quelqu'un qui a une originalité absolue, qui met des frappes là où on les attend pas, et qui est toujours dans le truc, et qui donne un dynamisme exceptionnel au morceau. Allez, on écoute The Police, Message in a Bottle.

Sting, Andy Summers, Stewart Copeland, le groupe Police, qui a cartonné dès le premier album. Qui, au début, ils étaient classés un peu dans le punk. Ils ont démarré d'ailleurs. Ils sont passés au fameux festival de Mont-de-Marsan à la fin des années 70, qui était le premier festival punk en France. Et ils étaient classés punk, post-punk, new wave, ça dépendait. Et en fait, leur grande originalité a été de garder cet esprit un peu punk, mais en mélangeant tout ça avec du rock, avec du blues, avec du reggae, avec de la pop. Et ça a donné les albums de Police, qui sont tous quasi, j'allais dire, indispensables. Oui, vous pouvez y aller après Regatta de Blanc. Il y a eu Zenyatta Mandata, il y a eu plusieurs albums dont j'ai oublié le titre, celui qui était marqué 333, Ghost in the Machine, je crois. Et ce sont vraiment d'excellents albums. Et non seulement ces garçons-là étaient super forts, mais ça sautait dans tous les sens et ça assurait quand même musicalement. Et je vous parlais du côté hyper technique tout en étant hyper instinctif du batteur Stewart Copeland. On a un batteur français dans cet esprit-là, c'est Colinka, Richard Colinka, le batteur de Téléphone, qui est lui aussi un garçon extrêmement instinctif, tout en ayant une sacrée technique. Allez, on passe maintenant aux États-Unis. On est toujours en 79, donc Police sort l'album et le morceau Message in a Bottle en Grande-Bretagne et dans le monde, évidemment, puisqu'à l'époque, ça y est, les choses se mondialisent. Et aux États-Unis, on a un groupe qui s'appelle The Knack, K-N-A-C-K, The Knack, ce qui veut dire le truc, tout simplement. Et The Knack, ils vont sortir un premier album avec un premier single qui va cartonner. Ce sera un hit énorme. Alors ce groupe va durer, The Knack va durer jusqu'aux années 2000-2006, je crois, avec pas mal de changements de personnel. Ils continueront à bien tourner, mais ils ne retrouveront pas le succès de leur premier tube qu'on écoute tout de suite, donc sorti en 79, My Sharona.

The Knack My Sharon, morceau écrit et composé par Doug Figure, le chanteur qui tient la guitare rythmique, et Burton Avery, je sais pas comment on prononce, Avery, qui est le lead guitariste. C'est un groupe de Los Angeles, donc, et c'était leur premier single et ça a été leur plus grand succès. Alors ce pauvre Doug Figure, je vous disais que le groupe avait continué jusqu'en 2006, et lui qui avait écrit les paroles de ce morceau, qui les avait interprétées, qui avait interprété ce morceau sur scène des centaines, pour pas dire des milliers de fois, lors d'un concert en 2006, trou de mémoire, il se souvient plus des accords, il se souvient plus des paroles, plus rien, et ses copains lui disent il y a quelque chose qui va pas, hôpital, et on lui a découvert deux tumeurs au cerveau, et il s'en est allé, il s'est battu pendant 3-4 ans et il nous a quittés en 2010. Et puisqu'on est dans les mauvaises nouvelles, l'encyclopédique Jean-Michel vient de recevoir une dépêche, on vient de perdre Brian Wilson des Beach Boys, Brian Wilson, sans qui il n'y aurait pas eu de Beach Boys d'ailleurs, puisque auteur, compositeur, producteur, bassiste, chanteur, je crois qu'il faisait même la vaisselle. Voilà, paix à son âme, à Brian Wilson. Il a eu pas mal de problèmes psy dans sa vie. En tout cas, ça a été un génie. McCartney, qui a un grand sens de la mélodie. D'ailleurs, je pense que les hommages vont pas tarder à tomber de partout. Mais McCartney a toujours dit que Brian Wilson était un génie de la mélodie, de la musicalité. Voilà, paix à son âme. Allez, on continue. Revenons à des choses plus gaies. On est en 1980. On avance d'un an. Donc, on revient en Grande-Bretagne. Et ce bon Pete Townshend, ci-devant guitariste et chanteur choriste des Who. Pete Townshend, les Who n'ont rien sorti depuis 78, donc depuis 2 ans, depuis Who Are You. Et Pete Townshend en profite pour sortir son 3e album qui s'appelle Empty Glass. Empty Glass, c'est le verre vide. Et c'est un titre qui est très significatif. Il l'a dit après, plus tard, que c'était. Il avait écrit cet album en raison de ses problèmes avec l'alcool, avec ses abus de drogue, avec ses problèmes de couple, qui étaient d'ailleurs peut-être liés à tout ça. Et puis, il se remettait pas du décès accidentel de son ami Keith Moon, qui est mort après une grosse cuite, le plus bêtement du monde. Et donc, il a écrit cet album, Empty Glass, qui est un excellent album. Et ils ont tiré, la maison de disques Atco a tiré 2 singles de cet album. Je vous en avais passé un qui était Rude Boys, un rock bien péchu. Et je vous propose d'écouter l'autre single qui a été tiré de cet album en 80 par Pete Townshend, Let My Love Open the Door.

On retrouve l'urgence des compositions de Tonchon. D'abord, le morceau est très court, 2 minutes 40. Et puis, il y a toujours ce rythme saccadé. On reste pas dans du binaire classique. Il faut un batteur très pointu derrière, en l'occurrence Simon Phillips, qui a joué avec tout le gratin. Lui, c'est pareil, je vous dirais... On gagnerait du temps à vous dire avec qui il n'a pas joué. Pete Townshend, là, on retrouve cette urgence. Et donc, l'année d'après, les Who sortent un album en 81 qui s'est intitulé Face Dances. Et lui, Pete Townshend, sort un quatrième album en 82 qui s'appelle All the Best Cowboys Have Chinese Eyes. Tous les meilleurs cowboys ont des yeux de chinois. Et il explique après, enfin, quelques temps après, dans une interview, il avait dit qu'il aurait dû recevoir le Award, l'Award du titre le plus stupide de l'année, parce qu'en fait, dans ce titre, il voulait rendre hommage aux grands cow-boys de l'histoire, principalement John Wayne et Clint Eastwood. Quand quelqu'un les cherche, il dit leurs yeux deviennent deux fentes et on voit plus que ça. Et il parle aussi de Lee Van Cleef, Yul Brynner, Charles Bronson, évidemment. Et donc, c'est d'où le titre un petit peu bizarre qu'il avait sorti en 82. Voilà, on passe aux États-Unis, on reste dans cette même année 80, et là on va écouter un morceau live de l'irremplaçable grand Bob Seger et son groupe les Silver Bullets. C'est un live, alors le morceau qu'on va écouter, Bob Seger l'a composé en 76 sur l'album Night Moves, c'est d'ailleurs le titre du morceau, et donc Night Moves était l'album éponyme, mais en fait il a continué à le jouer en live, et là on a une version live que je trouve superbe, qui a été enregistré le 20 juin 80 très exactement au Cobo Hall de Detroit. Et c'est vrai qu'on retrouve chez Bob Seger toujours cette énergie qui fait qu'il est d'ailleurs un grand copain au boss, à Bruce Springsteen. Ils ont d'ailleurs croisé le fer tous les deux, l'un invitant l'autre et vice versa, et on retrouve cette même énergie avec ce même mélange heureux entre toutes les musiques populaires américaines, folk, rock, pop, jazz, blues, country, tout ça mélangé. Et là, je vous propose donc le morceau Night Move, qui est on peut le mettre dans le folk comme on peut le mettre un peu dans la country. Il y a un petit mélange des deux. En tout cas, c'est sublime en live. Et donc, Bob Seger and the Silver Bullets nous interprète Night Move.

Et voilà, petit coup de batterie pour finir. Bob Seger and the Silver Bullets. Nous sommes le soir du 20 juin 80 au Cobo Hall de Detroit. Et donc l'album est sorti sous le titre Nine Tonight. Live et donc chez Capitol en 80. Et je vous parlais de l'amitié entre Seger et Springsteen. Et ils ont joué ce morceau-là sur scène. Alors je sais plus si c'est sur un concert de Springsteen ou si c'est sur un concert de Bob Seger, mais ils l'ont joué tous les deux, guitare sèche dans les mains, et ça fait quelque chose d'assez sympa. Allez, on passe en 81, on revient en Grande-Bretagne. Enfin, on reste en fait dans le nord des États-Unis, mais avec un groupe anglais et pas des moines, puisqu'il s'agit des Stones. En fait, les Stones en 81 sortent un album qui s'intitule Tattoo You, qui est un album qui a très bien marché, sur lequel il y a le tube Start Me Up, qui est peut-être bien d'ailleurs le dernier tube intemporel des Stones. Tous les autres sont ceux des années 60 et 70, enfin début des années 70. Après, ils ont fait de très bons albums avec de très bons morceaux, mais ceux qui ont marqué l'histoire sont plus si nombreux, leur single en tout cas, et Start Me Up est peut-être bien le dernier. Et donc, à peine enregistré l'album Tattoo You, qui est sur le marché, qui est lancé dans le commerce, ils décident de faire une tournée aux États-Unis justement, et là je vous propose d'écouter le morceau live qu'ils ont enregistré, je crois que c'est à Chicago, faudra que je vérifie ça. Donc ils tournent aussi dans le nord des États-Unis. Alors l'album va sortir en 82, j'ai triché un petit peu, mais on est vraiment un enregistrement 1981, et pour la partie studio et pour la partie live. Et donc ils vont sortir un album live qui lui donc sort l'année d'après Tattoo You, et sur lequel on va écouter tout de suite les Stones nous interpréter Start Me Up.

The Rolling Stones, Start Me Up, le morceau dont Keith Richard scande partout que si le public écoute encore Start Me Up aujourd'hui, c'est grâce à Charlie Watts. En fait, le morceau, au départ, ils l'ont travaillé en 75 pour l'album Black and Blue. Et puis, c'est un reggae à l'époque et ça leur plaît pas, ils le sélectionnent pas. Ils le ressortent en 78 pour l'album Some Girls. Ils l'ont transformé en blues rock, mais Keith Richard trouve que le riff ressemble trop à Brown Sugar. Donc, il le rejette aussi. Et puis finalement, c'est Chris Kimsey, qui est ingénieur du son sur Tattoo You, qui leur conseille de ressortir ça. Et Keith Richard envoie le gros riff. Bill Wyman, Charlie Watts envoie la grosse rythmique. Et voilà ce que ça donne. Donc là, c'était la version live donc de 1981, tirée de l'album sorti en 82, Still Life, qui est l'album de leur tournée américaine. D'ailleurs, je crois que le sous-titre est Live in America, American Concert. 1981, le sous-titre. Voilà, on va maintenant écouter l'un des plus gros vendeurs de disques de l'histoire, j'ai nommé Tom Petty, avec ses Heartbreakers. Tom Petty a vendu plus de 80 millions d'albums. Alors, il fait partie de ces nombreuses, je vous parle souvent des influences, et bien lui, comme beaucoup d'autres gens, c'est en voyant les Beatles au Ed Sullivan Show qui décide de devenir musicien, il est tout gamin, hein. Et il monte un premier groupe avec son copain Ben Montage. Ben Montage, c'est un clavier qui a joué avec lui aussi, avec tout le gratin. Et Ben Montage restera le clavier de Tom Petty au sein des Heartbreakers, alors qu'ils ont monté leur premier groupe, ils avaient 11 ou 12 ans. Donc c'est de belles histoires d'amitié, un peu comme Joe Cocker avec le pianiste Chris Stanton, qui se connaissent depuis l'enfance, qui jouent ensemble, qui ont monté des groupes adolescents, etc. Et qui ont joué toute leur vie ensemble. Chris Stanton est toujours de ce monde, Dieu merci. Joe, hélas, nous a quittés, Joe Cocker. Et là, nous sommes en 1981, Tom Petty and the Heartbreakers sortent leur quatrième album avec ce titre qui va cartonner et qu'on écoute tout de suite, The Waiting.

Tom Petty and the Heartbreakers, The Waiting, sorti en single et sur l'album Hard Promises, donc quatrième album en 1981, quatrième album de Petty. Tom Petty racontait que c'était Roger McGuinn, le leader des Byrds, qui lui avait inspiré ce titre-là un jour où ils discutaient tous les deux autour d'une bière. Et McGuinn lui dit, tu sais, moi le seul truc qui m'intéresse, c'est d'être sur scène devant le public. Le reste, ce n'est que de l'attente. Et donc, il a écrit The Waiting en partant de cette idée de l'attente, tout simplement. Et après, on sait qu'il a rencontré, il était copain avec Dylan, avec Harrison, etc. Et un jour où Harrison rencontre Dylan dans la rue avec une guitare sous le bras, Dylan lui dit, viens avec moi, je ramène une guitare chez Roy Orbison. Et donc, Harrison y va et qui trouve chez Roy Orbison, il trouve Tom Petty et Jeff Lynne, qui à l'époque était devenu son producteur, le patron du groupe Electric Light Orchestra. Jeff Lynne, guitariste, bassiste, multi-instrumentiste. Et donc ils disent, tiens, si on montait un groupe, ce serait sympa. Et ils ont monté les Traveling Wilburys, qui ont offert une belle fin de vie à Roy Orbison, même s'il s'en est allé beaucoup trop tôt. En tout cas, Roy Orbison a retrouvé le succès avec ses copains et le Traveling Wilburys. Et autre anecdote, alors celle-ci plus triste, Tom Petty, quand ils ont enregistré cet album Hard Promises en 81, il savait que John Lennon devait enregistrer dans le studio d'à côté, et donc il surveillait ça. Il avait dit à son agent, tu surveilles bien quand John arrive, je voudrais l'inviter sur un titre, etc. Et puis en fait, le 8 décembre 80, un taré du nom de Mark David Chapman en a décidé autrement, et donc pas de John Lennon et pas de collaboration John Lennon-Tom Petty, ce qui aurait en tout cas sûrement été très très sympa. Et Tom Petty nous a quitté en 2017. Il était pas vieux, il avait 67 ans, une crise cardiaque. Il a été emmené, il était à Los Angeles, on l'a emmené d'urgence au UCLA Medical Center, et ils ont essayé de le ranimer, mais ils l'ont ranimé, puis finalement il est décédé au petit matin. Voilà, ainsi se termine Route 70 d'aujourd'hui. On va passer la main à Philippe Simoncy et son Jazz Chorus. Philippe, aujourd'hui, qui nous offre deux invités de marque en les personnes de Pascal Verne, le contrebassiste, et le guitariste Guy Henley. Et on va écouter ça attentivement. Ce sont vraiment des pointures, des cadors du jazz. Moi, je vous répète, comme d'habitude, la retransmission de l'émission dimanche à 13h sur Croc, dimanche à 14h sur Cactus. Et nous, on se retrouve la semaine prochaine, même heure, même endroit, avec un invité, vous verrez. Allez, salut à vous, que tout le meilleur vous arrive. Bye.

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Bonjour, soyez les bienvenus, c'est Eldorado. Soyez les bienvenus dans une heure environ d'errance en terre rock, folk, etc. Au printemps de l'année 2026, apparut le cinquième album d'une des autrices, compositrices et interprètes les plus passionnantes et passionnément déroutantes de notre époque, la néo-zélandaise Aldous Harding. Intitulé Train on the Island, il propose, comme ses prédécesseurs, une collection tenue de chansons où le silence et le suspense entrent à grand vent des édifices un peu fragiles, un peu bancals, de petites huttes de branches souples qui, sitôt qu'on y pénètre, ouvrent sur des paysages insoupçonnés, aux horizons immenses et à la voûte constellée. La voix de Aldous Harding se dédouble. Il y a la femme au timbre grave, un peu lasse, et il y a une deuxième Harding, au chant haut et empli de détermination qui croise le fer avec la première. Sur un métier musical à l'épure extrême s'entrelacent les fils du temps. Enfant, vieillarde, femme à l'abandon, et la palette des humeurs, hautaine, espiègle, inquiète, menaçante. Aldous est tout cela à la fois. Dans ses chansons s'entretissent les mondes du réel et du rêve, et celles-ci sont branchées sur les arcanes de son inconscient. Sans filtre, ses chansons nous perdent en l'expression tout en contraste de ce qui se trame en elle, dans les dédales de ses sentiments. Chaque chanson contient des fragments de son histoire personnelle. Livrés ainsi comme les pièces d'un puzzle d'avance incomplet, ils revêtent le statut de mystères entiers, clés secrètes d'une énigme insoluble. Des flashs, des images jetées comme les morceaux déchirés d'une photographie perdue. L'une des images qui reste, sitôt le silence succédant aux 10 titres enchaînés de l'album, est celle de cette femme qui s'arrête à une station essence.

Elle descend de sa voiture, à la capote ouverte. Ses cheveux sont emmêlés par le vent qui les a fouettés des heures durant. Dans sa main, une note griffonnée par quelqu'un qu'elle a bien connu, quelqu'un qui a souffert, quelqu'un qui veut d'elle de l'argent, certainement. On n'en sait rien, et c'est bien comme ça. La femme se dirige vers la brasserie de la station. La musique épouse son déhanché. La voix de Harding est sa voix intérieure en même temps que l'œil d'une caméra qui regarde la scène impassible. La femme frotte une allumette, met le feu à l'annexe. La voix ne tremble pas, le tempo n'accuse aucun vacillement et l'on comprend ce qu'est l'art de Aldous Harding, un feu intérieur.

Le miracle des chansons de Aldous Harding tient à ce qu'elles ne perdent jamais de vue ces étincelles, à ce qu'elles recèlent obstinément la magie des premiers instants, l'impulsion initiale, cette naïveté héritée du rock'n'roll primitif et transposée en l'étrangeté de ces paysages folk. Autour de ces flamèches s'édifie chacune des chansons, leurs arrangements prenant toujours soin de ne jamais les éteindre, les trahir ou les domestiquer. La complicité qui lie Harding au réalisateur artistique anglais John Parrish est l'une des garantes de ce miracle-là. Ensemble, ils sculptent les chansons comme on croque un caractère. La fantaisie, la joie, une tristesse sourde, une mélancolie arc-en-ciel. Dans cette même interview de Aldous Harding que je fis au tout début de l'année 2022, je lui demandais de me parler de John Parrish, justement. Et Anna Harding, Anna est son véritable prénom, de me répondre. John a le don de reconnaître l'essence d'une chanson, son cerveau a ça en lui. C'est comme un sixième sens. J'ai le sentiment que notre relation, qui est une des plus importantes de ma vie, s'est consolidée autour d'une communication non verbale entre deux types de sensibilité. On peut échanger sur des choses très diverses. Lui peut me parler de ma journée d'hier pendant que moi, je lui parle de politique, par exemple. Mais notre relation va au-delà de ce qu'on exprime. On s'intéresse très profondément l'un à l'autre. Est-il encore besoin de présenter John Parrish, un des ingénieurs du son, musiciens et réalisateurs artistiques les plus estimés de notre temps? Il est certainement le plus connu pour son lien historique et fraternel avec PJ Harvey. Tous deux, depuis ses débuts à Elle, ne se sont jamais quittés. Il a sinon réalisé les disques de tout un tas d'artistes, notamment féminines, chères à cette émission. Outre Aldous et Polly Jean, citons Nadine Khoury, Kate Stables alias This Is The Kit, Rokia Traoré, Tracy Chapman, ainsi que l'américaine, établie en Angleterre, Jessica Hoop.

La voix de Jessica Hoop, mûrie au sein de la chorale de la communauté mormone de Santa Rosa en Californie où elle a grandi, exercée à la liberté sur le long trajet

trajet à pied qui la menait à l'école, tutoie les cieux virtuose au début de son album Long Wave Home. Puis, au fur et à mesure qu'il se déroule, elle règle ses harmonies sur ses battements de cœur. Son chant devient de plus en plus intime. Ce septième album a été conçu comme un chemin. Fidèle à une existence frottée au déplacement perpétuel, Jessica a enregistré ses chansons au fil d'un voyage de 3 semaines en Angleterre et en camping-car, faisant halte dans différents studios pour saisir son humeur du moment, nourrie de sa contemplation de la nature et de sa folie douce. Quant au processus d'enregistrement nomade de son disque qui l'a mené de Manchester, où elle réside aujourd'hui, jusqu'à Londres, de Bristol à l'île de Wight, partout en fait où elle avait réservé des studios pour enregistrer ses chansons, Jessica Hoop confie ceci. « J'ai dormi sous des viaducs et des vieux chênes, et je me suis réveillée face à des pâturages couverts de rosées scintillantes. J'ai déniché les meilleurs cafés et j'ai nagé dans la mer. Ces sessions m'ont donné le sentiment d'aller de découverte en découverte, de surprise en surprise, et à chaque fois, des musiciens et des ingénieurs du son donnaient leur couleur aux morceaux, chacun à leur manière. Long Wave Home de cette sœur d'âme de Kate Bush et de Aldous Harding est la plus belle réussite. C'est un disque qui signe une rupture, un passage dans la vie de Jessica Hoop, devenue quinquagénaire, marquée par la séparation d'avec nombre de ses proches. Ce disque, l'Américaine en assume pour la première fois la réalisation seule. Elle s'était toujours auparavant reposée sur des producteurs. Ses deux albums précédents, Stone Child et Order of Romance, avaient été supervisés par John Parrish, un des êtres humains les plus gentils et distingués que j'ai pu rencontrer, a-t-elle pu confier. Mais pour celui-ci, Jessica a fait les choses seule. Elle colore ses ritournelles apatrides et ses chansons folk fêlées d'arrangements toujours inventifs. Citons ici la participation de Jesse Vernon et son talent pour faire danser les cuivres. Continuons avec Jesse, fondateur des groupes Morningstar et Fantasy Orchestra, dans lequel il fait office de véritable chef d'orchestre. Jesse Vernon est aussi un membre régulier de This Is The Kit, le nom sous lequel officie la créatrice de chansons et interprète Kate Stables. Dans la chanson qui pointe, Slider, c'est Jesse Vernon qui a arrangé les cuivres, et c'est merveilleux.

0: Mes chansons sont des sortes de poèmes musicaux qui ne racontent pas quelque chose de clair, quelque chose de précis. Les paroles sont comme tissées à la manière d'un patchwork. Chez moi, le processus d'écriture s'apparente à du collage ou à du découpage. J'aime jouer avec la langue anglaise pour susciter des sensations. Les mots sont comme une matière. Je les perçois en trois dimensions. Ils valent autant pour leur sonorité que par le sens qu'ils dégagent. L'anglaise Kate Stables m'avait confié ces mots en 2020, à l'occasion de la parution de son cinquième album, Off Off On. Slider, à l'instant entendu, en est extraite. Et ses paroles sont emblématiques de sa manière. Elles progressent par association de sonorités et d'idées. Les mots s'avancent à tâtons, solidaires les uns des autres, se tenant comme par la main. Dans sa bouche, il révèle une épaisseur et une élasticité insoupçonnées. J'ai rencontré Kate à plusieurs reprises, mais je nourris pour cette interview-là une affection particulière, car elle s'était déroulée en plein confinement en 2020, et la joie de Kate, son naturel et sa sincérité, m'avaient fouetté comme un vent frais, une brise légère du dehors. La musique et l'interprétation de Slider sont elles aussi exemplaires de son artisanat, offrant un son à la fois moelleux et incisif, flottant et précis. Dépourvues de véritables refrains, les chansons de This Is The Kid sont comme des rêveries, des manières de fuite où se mêlent fantaisie et mélancolie, de petits bocaux dans lesquels s'encapsule l'odeur de la mer, les rires de l'enfance, les craquements de la forêt, les chuchotis de la nuit. Ces chansons, qu'elle interprète à la guitare ou au banjo, célèbrent la grandeur de nos rêves en même temps qu'elles avouent une tendresse infinie pour la fragilité de nos corps. Personne, comme Kate, ne chante les saignements, les nausées, les rougeurs, les maux de dents, les piqûres et les peaux mortes. Kate Stables, ce jour-là, m'avait aussi dit ceci. J'ai l'impression qu'en tant que groupe, nous formons plus encore qu'auparavant un organisme vivant. Avec mes musiciens, je me sens en symbiose. Ce qui m'importe, c'est qu'ils jouent, s'expriment. Je les ai choisis parce que je les aime. Ce sont des amis que j'aime et des musiciens que j'aime. C'est leur son que je veux, ainsi que l'alchimie qui se passe entre nous cinq. À ses côtés se sert Jesse Vernon, multi-instrumentiste et arrangeur des parties de cuivre. Rosie Plain à la basse et au chœur. Neil Smith à la guitare et Jamie Whitby Coles à la batterie. Pour capter la vie qui circule entre eux cinq, Kate avait choisi le réalisateur artistique et ingénieur du son Josh Kaufman. Leader de la formation Bonnie Light Horseman, il est aussi un producteur recherché. L'année suivante, en 2021, Josh Kaufman a supervisé l'album An Overview on Phenomenal Nature de sa compatriote, l'américaine Cassandra Jenkins.
1: Hello, Miss Cassandra, calling you from Garza County Jail. Unfortunately, I am detained midway upon my excursion here in Garza County, Post, Texas. I got three hot meals and a couple of blankets here. But just wanted to let you know, if you want to know what's going on with me, you could probably get a hold of my my ma. But please don't call her until I've talked to her. So maybe don't call her. I'm gonna call her tomorrow.

An Overview on Phenomenal Nature, le deuxième album de Cassandra Jenkins, enregistré dans le studio de Josh Kaufman, basé à Brooklyn, planque, sous la soie de son Americana songeuse et ses ballades introspectives, ses tourments. Michelangelo, la chanson dont les dernières notes se sont, il y a quelques secondes, évanouies, lâche des mots terribles, d'une voix à la douceur insoutenable. Tel ceci, je suis un chien à trois pattes, je fais avec ce que j'ai, et une partie de moi sera toujours à la recherche de ce que j'ai perdu, qui attend le jour où, raide morte, je tomberai. L'écriture et la composition des chansons se sont déroulées durant le flou vertigineux du confinement et ont été déclenchées par deux événements dramatiques. Tout d'abord, l'arrestation puis l'incarcération pour une peine de 3 années d'enfermement d'un des proches de Cassandra, au moment où celui-ci s'apprêtait à aller la voir en concert. Le message qu'il lui laissa, dans le lointain nocturne d'un pénitencier texan, est bouleversant. C'est cette voix, prisonnière d'une bande crachoteuse, que l'on entendait avant la chanson Michelangelo. L'homme, perdu, y dit ceci. «

Bonjour, Madame Cassandra. Je vous appelle depuis la prison du comté de Garza. Malheureusement, je me suis retrouvé en détention au milieu de mon périple ici, dans le comté de Garza, dans la ville de Post, au Texas. J'ai 3 repas chauds par jour et quelques couvertures. Ça va. Mais je voulais juste vous dire que si vous voulez savoir ce qui m'arrive, vous pouvez probablement joindre ma mère. Mais s'il vous plaît, ne l'appelez pas avant que je lui ai parlé. Alors, peut-être ne l'appelez pas. Je l'appellerai demain.

Le deuxième drame qui a saisi Cassandra est la nouvelle du suicide de son ami David Berman, dont elle s'apprêtait alors à accompagner en tournée son nouveau groupe, les Purple Mountains.

La lumière de ma vie s'éteint ce soir, alors que le soleil se couche à l'ouest. La lumière de ma vie s'éteint ce soir avec quelqu'un qu'elle vient de rencontrer. Elle l'a maintenue allumée plus longtemps que j'étais en droit de l'espérer. La lumière de ma vie s'éteint ce soir sans le moindre soupçon de regret. L'obscurité et le froid, par les failles de mes récits, se sont engouffrés. En 2019, David Merman fait paraître le premier et dernier album des Purple Mountains. Il a été auparavant le leader des Silver Jews, la formation qu'il avait fondée avec son ami Stephen Malkmus au début des années 90. Ce dernier trouverait le succès en fondant son propre groupe Pavement. En 2009, Berman met fin aux Silver Jews et son esthétique d'Americana cabossée, de folk rock foutraque, leur offrant un enterrement digne de ce nom lors d'un ultime concert organisé au fond d'une grotte du Tennessee. Son retour, 10 années après, est une surprise magnifique, une nouvelle inespérée, mais finalement une nouvelle cruelle. Le disque des Purple Mountains paraît en juillet et en août, l'artiste met fin à ses jours, finalement vaincu par la dépression contre laquelle il avait consacré l'essentiel de ses forces à se battre toute son existence durant. Il avait, quelques semaines avant sa mort, offert une interview au magazine Les Inrecuptibles. Il disait, par exemple, ceci. « En général, les artistes de mon âge reviennent avec un album sur lequel ils racontent leur évolution, leurs nouvelles expériences de vie. Pour moi, rien n'a changé, je suis toujours la même épave. La seule différence est que j'essaye d'écrire des standards, des chansons qui peuvent parler à chacun d'entre nous. Les chansons de Silver Jews étaient remplies de conneries. Celles de Purple Mountains sont plus honnêtes. J'y expose ma situation pour les rendre universelles. Les paroles peuvent être très déprimantes, mais la musique reflète une certaine résilience. Je ne veux pas que la musique soit juste de la misère. Je ne veux pas apporter de la misère dans la vie des gens. » La dernière œuvre musicale de David Berman est immense. Purple Mountains est un très grand disque. Il y a l'évidence des mélodies et le travail forcené sur les paroles. Et puis, il y a la réalisation du disque qui parvient à capter cette énergie du désespoir qui animait alors Berman. Une sonorité à la fois proche de la prise live et emplie de détails merveilleux. Quand les chansons prenaient forme et que David Berman s'est rendu compte qu'il s'acheminait vers la création d'un album, il a demandé à des amis de l'épauler. Des gars qui aimaient sa musique, respectaient son travail. Il avait besoin de cette attention-là. Alors, il est parti à Chicago et a enregistré sa poignée de chansons avec Jeremy Earl et Jarvis Tavernier, les gars du groupe Woods.

0: Entre les expérimentations en solitaire du chanteur et guitariste Jeremy Earl dans son appartement perché dans un immeuble de Brooklyn et le 8e album que son groupe Woods fait paraître en 2014, il semble s'être passé une éternité. À peine 10 ans, en vérité, mais le chemin parcouru impressionne. Depuis les cassettes bricolées publiées sur le label Schremper, qui avait commis les œuvres de Herman Dune ou Centrido, deux grandes références pour Earl, et ce premier véritable coup de maître, White Light and With Love, est un grand disque de folk rock psychédélique, aux orchestrations luxuriantes, aux mélodies renversantes, aux guitares toutes dents dehors, mais des dents qui dévoilent la plupart du temps un éclat de rire. Il y a toujours de francs raies de lumière dans la musique de Woods, qui se réverbèrent sur les forêts de cuivre que le groupe a au fur et à mesure invité sur ses chansons. Quelque chose qui n'a jamais changé, jusqu'à aujourd'hui encore, c'est le chant de Jeremy Earl, son falsetto irrésistible, la voix d'un enfant dont les mots se pressent pour sortir et exprimer une soif de vivre immense, balancer par-dessus bord les peurs et foncer. Earl chante comme l'on court, comme l'on se jette à l'eau. Cette chanson, Full Moon, est une manière de clin d'œil au disque 70s de George Harrison. La pédale wah-wah de la guitare électrique, les lames métal de la guitare slide, la ritournelle inspirée de sa chanson My Sweet Lord, tout est chez Woods aussi beau qu'intemporel. Les disques du groupe paraissent sur le label qu'a fondé Jeremy Earl, Woodsist. Intemporel et indépendante, ainsi est la musique de Woods. Sur le label Woodsist paraissent aussi les albums d'artistes amis ou aimés. Ainsi, en 2015, l'américaine Anna St. Louis, originaire de Kansas City et installée à Los Angeles, fait paraître sur le label une première cassette, puis, 3 ans plus tard, un premier album somptueux intitulé « If Only There Was a River ». Extrait « Understand », introduit par Anna St. Louis en personne, qui m'a confié l'histoire de cette chanson alors qu'elle était dans sa voiture, et aller rendre visite à sa famille à San Diego.
1: Hi, this is Anna St. Louis. I wanted to share a little bit about the song Understand. Understand was the first single off my first full-length album called If Only There Was a River. And I recorded it in Los Angeles.
0: Bonjour, c'est Anna St. Louis.
1: Kyle Thomas.
0: Je voulais te parler un peu de ma chanson Understand. C'est le premier single extrait de mon premier album intitulé If Only There Was a River. Et je l'ai enregistré à Los Angeles avec Kyle Thomas du groupe King Tuff et avec Kevin Morby.
1: The studio was located in Kyle's house in Mount Washington, Los Angeles.
0: L'enregistrement a été très joyeux et a été l'une des semaines les plus créatives de ma vie. Nous sommes restés en studio pendant, je dirais, 5 ou 6 jours. Le studio se trouvait dans la maison de Kyle à Mount Washington, à Los Angeles.
1: Kind of brought to the producing of the song. And Oliver Hill plays strings on it. And I just remember being so tickled and
0: excited
1: hearing.
0: Et cette chanson était un peu le mouton noir parmi les démons. Je n'avais pas beaucoup d'espoir pour elle, mais Kyle avait en fait une vision pour ce morceau. Il a imaginé cette partie de cordes et ça l'a guidé pour réaliser la chanson. C'est Oliver Hill qui joue les violons et je me souviens juste avoir été tellement ravi et excité d'entendre l'une de mes chansons avec des cordes pour la première fois. Quel bonheur! Chaque fois que je réentends cette chanson, ça me ramène à tous ces bons souvenirs. Et j'espère vraiment que vous aussi, vous l'aimerez, cette chanson.

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Le premier album d'Anna St. Louis, If Only There Was a River, paraît en 2018 sur le label du groupe Woods, Woodsist, et est coproduit par l'ancien bassiste du groupe, Kevin Morby. Quand ce dernier a quitté les Woods, c'est sur ce même label qu'il a fait paraître son premier album intitulé Harlem River en 2013. Pour accompagner la sortie du disque de l'américaine, Morby s'est fendu d'un beau texte, mettant en lumière leurs racines communes, tous deux étant originaires du Midwest, une zone immense des États-Unis, s'étendant des Grands Lacs et de la frontière canadienne au nord, jusqu'aux Grandes Plaines, dans le centre du pays. Il comprend une douzaine d'États, dont les Dakotas, l'Ohio, le Michigan ou le Kansas. Voici donc les mots inspirés par Anna St. Louis au très grand songwriter que devenu Kevin Morby. Venir du Midwest, c'est avoir l'âme imprégnée d'une certaine tonalité. Et de temps à autre, une personne apparaît, capable de transmettre cette émotion par sa seule musicalité. Alors, saluons Anna St. Louis, qui nous ouvre les portes de son univers empreint de mélancolie, d'émerveillement et d'une danse sans fin ni commencement avec le temps. Son album est un hommage au mystique. Il nous rappelle qu'en chacun de ses recoins, le monde regorge de magie, pourvu que l'on s'autorise à la voir. Parfois, par une simple observation, Anna St. Louis nous dévoile une vérité infinie que nous n'aurions peut-être autrement jamais perçue.

Il y a quelque chose d'involontairement musical dans le Midwest. Le chant des cigales dans les arbres, le passage d'un train, le déclenchement d'une sirène d'alerte aux tornades. Si on tend l'oreille, on perçoit des sons presque inquiétants sous l'immensité du ciel, si laid et si beau à la fois. Dans ces contrées-là, les deux s'entremêlent souvent. C'est le label actuel de Kevin Morby, Dead Oceans, qui relaie ses propos de l'artiste au sujet de son 8e album, Little Wide Open, qui est apparu au printemps 2026. Ce 8e album clôt une trilogie entamée en 2020 et qui contemple le Midwest, où après un passage par New York, ce natif de Kansas City est revenu s'installer. Ce titre en oxymore, Little Wide Open, évoque les sentiments mêlés que suscite en Morby le Midwest. Un ciel immense, des terres à perte de vue, mais des vies simples et humbles. Ses premiers amours et ses premiers rêves ont poussé dans le terreau parfois ingrat et aride de ces Badlands, leur conférant une aura incassable à la magie insondable. Les terres, les gens, cela résonne en moi, confie-t-il en ces mots élémentaires. Ce disque est peut-être bien son plus beau. Ses chansons, inspirées comme toujours, sont magnifiquement mises en valeur par la réalisation attentive de Aaron Dessner. Dans celle-ci, on retrouve cette ambivalence des sentiments. Elle respire du grand air d'arrangement ample et en même temps, elle demeure fidèle à une certaine simplicité mélodique qui caractérise l'artisanat de Morby. Quand Kevin Morby et Aaron Dessner décident de travailler ensemble, ce dernier est auréolé de ses récentes collaborations avec les mastodontes Ed Sheeran et Taylor Swift, mais est surtout comptable de la trajectoire à l'intégrité exemplaire de son groupe, The National.

0: Well, you know, you hear a song sometimes and you just can't stop listening to it. You put it on over and over again. You kind of get drunk on it. And that's what it was like when I heard the Nationals Fireproof for the first time.
1: Tu sais, il arrive parfois qu'on entende une chanson et qu'on ne puisse tout simplement plus s'arrêter de l'écouter. On la passe en boucle. On s'en enivre, en quelque sorte. Et c'est exactement ce que j'ai ressenti quand j'ai entendu Fireproof de The National pour la première fois.
0: There's this darkness and this beauty and this fragility that is just magic.
1: Il y a cette noirceur, cette beauté et cette fragilité qui sont tout simplement magiques.
0: You know, just that first line, you keep a lot of secrets and I keep none. Wish I could go back and keep some. It's like that.
1: Regarde, rien que cette première phrase. Tu gardes beaucoup de secrets et moi, je n'en garde aucun. J'aimerais pouvoir revenir en arrière et en garder quelques-uns.
0: Feeling you have when you're in a relationship with someone and you realize they haven't been honest with you.
1: C'est comme ce sentiment que tu ressens quand tu es en couple avec quelqu'un et que tu te rends compte qu'il n'a pas été honnête avec toi. Alors que toi, en revanche, tu t'es montré totalement vulnérable, ouverte et honnête. Et ce n'est pas une situation facile à vivre. Alors oui, ça m'a captivé et j'avais juste envie de chanter cette chanson. Je l'ai donc mise sur mon album de reprise, Other Shores.
0: Just the very simple chords going round and round. And, yeah.
1: Elle a quelque chose d'hypnotique avec ses accords très simples qui tournent en boucle. C'est une chanson hantée et envoûtante.

Deux chansons du groupe new-yorkais The National. Tout d'abord, Anyone's Ghost, extraite de leur cinquième album High Violet, paru en 2010, puis Fireproof, créé à l'occasion de leur album suivant, Trouble Will Find Me, publié en 2013. Mais c'est la version livrée dans le plus grand des dépouillements par Heather Nova que nous entendions et présentée par elle-même, spécialement pour Eldorado. Cette interprétation extraordinaire est incluse dans son très attachant disque de reprise intitulé Other Shores, sorti en 2022. Heather Nova, native des Bermudes, y interprète en majorité des chansons qui ont marqué sa jeunesse.

version de Neil Young, dans laquelle figurait le morceau héroïque du Canadien « Like a Hurricane ». Elle le reprendrait dans « Other Shores », aux côtés de « Jealous Guy » de John Lennon, ou de « Sailing » de Rod Stewart. « Like a Hurricane », c'est avec cette chanson que cette émission d'Eldorado prendra fin. J'ai choisi un enregistrement réalisé pour la série de MTV, MTV Unplugged, enregistré le 7 février 1993 au studio Universal de Los Angeles. Neil l'interprète en solo, dans une version aux antipodes de la version originale, aussi dépouillée, crépusculaire et spectrale que celle de 1975 était électrique, épique et fiévreuse. De cette chanson sur un amour fantôme, Neil livre une version fantôme. Troublante mise en abîme, écho d'un écho, comme si le sol s'ouvrait sous nos pieds et que l'on chutait dans le gouffre du temps. C'est le vertige, le frisson, assurément. Merci d'avoir été à l'écoute et qui sait, merci de votre fidélité. 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Portez-vous bien. À la prochaine.

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0: Hey hey, salut à vous amis rockeuses, amis rockeurs, soyez les bienvenus dans cette nouvelle édition de Rock à la Casbah que nous venons d'ouvrir, édition 931, que nous venons d'ouvrir avec Ice Age et le morceau Lifetime, extrait de leur album The Love of Grace and the Hereafter, qui est sorti eh bien, il y a peu de temps sur le label Mexican Summer et Intégral. Ce sera donc le disque vedette de cette émission pour laquelle nous sommes eh bien, deux dans le studio. Salut Raph.
1: Ouais, mais les meilleurs sont là, les meilleurs,
0: ouais, c'est
1: toujours.
0: Ça, toujours les meilleurs. Et les plus modestes, évidemment, bien
1: oui,
0: sûr, ça va avec.
1: Jamais mauvaise foi non plus.
0: Non, bah non, non, évidemment.
1: On salue quand même
0: bah nos amis,
1: camarades.
0: Bah oui, qui parfois amènent un peu de bonne musique aussi. Ça, leur,
1: fois,
0: ça leur arrive.
1: Ça leur arrive.
0: Pas très souvent quand même. Hein. Ah. Olivier et Julien, pour ne pas les nommer, on retrouvera notre ami Bruno depuis sa boutique Danger House en milieu d'émission avec sa sélection hebdomadaire. Et quant à nous, eh bien, moi je suis venue avec le disque vedette de cette émission qui avait été aussi suggéré par Julien parce qu'il avait écouté, je pense qu'il avait beaucoup aimé. Et puis, Raph, t'as amené des morceaux aussi, t'avais plein de morceaux.
1: Ouais, j'avais plein de morceaux, mais surtout par rapport à la semaine dernière, on était un peu mou, un peu folk, un peu indie, mais c'était une super émission quand même hein, la semaine
0: dernière.
1: On
0: est comme ça.
1: 930.
0: Nous.
1: Celle-ci, moi j'ai choisi des trucs qui allaient attaquer un petit peu plus, ça va vous faire un petit peu mal aux oreilles. Il y a un peu de fuzz, il y a un peu de beat bien énervé, bien vénère. Je pense que si vous enchaînez la 930 et la 931 d'affilée, ça va vous faire drôle.
0: Vous allez vous demander si c'est bien la même émission. Quant à moi, eh ben, j'avais mis pas mal de trucs de côté, parce que j'étais pas là la semaine dernière. Je suis allée fouiner un peu dans les internets et puis j'ai trouvé aussi des trucs un peu bizarres, un peu hybrides on va dire, et puis d'autres trucs qui vont bien dans le même sens que les tiens qui tapent bien. Je vous propose d'ailleurs de commencer avec Lip Critic. C'est un groupe que je connaissais pas, c'est un groupe de New York en fait qui existe depuis quelques années, pas si longtemps après tout. Ça a l'air d'être des mecs qui se prennent pas hyper au sérieux et ça j'aime bien. Lip Critic, en fait, ils ont choisi ce nom parce que c'est un peu dadaesque et que bon, ça n'a pas vraiment de sens de se dire les critiques d'élèves. Bref. Et j'ai beaucoup aimé ce morceau. On va écouter le morceau qui s'appelle Talon. C'est extrait de leur album qui s'appelle Theft World et c'est sorti chez Partisan Records. Et il y a deux batteries dans ce groupe. C'est ça.

0: Alors juste avant qu'on passe à la suite, en fait, Lip Critic, cet album, ils l'ont fait suite, en fait, ça a été inspiré par une anecdote qui leur est arrivée. C'est un fan, en fait, qui a volé l'identité d'un des membres de ce groupe et qui envoyait des messages secrets, tout ça. Et en fait, ça les a inspirés pour ce second album. Et voilà, c'est quand même un peu foufou. Et pour faire la promotion de cet album, en fait, ils ont fait une série de concerts dans des lieux complètement improbables, genre un endroit où un laundromat, comment ça s'appelle déjà, un endroit où une laverie automatique, dans une cave ou sur un ring de boxe. Voilà. Donc, quand je vous disais qu'ils se prennent pas au sérieux, bah, ils se prennent pas au sérieux. Voilà, Lip Critic, super découverte chez Partisan Records. On enchaîne avec John.
1: Ouais, alors c'est pas une découverte, mais c'est un groupe, c'est un mec que moi j'adore. Ouais. En fait, j'adore musicalement ce qu'il fait depuis des années. C'est John Spencer, le légendaire rocker new-yorkais. Donc voilà, Lip Critic sont new-yorkais, on reste à New York. Et donc cette fois-ci, John Spencer arrive avec une nouvelle formation, un nouvel album, Songs of Personal Loss and Protest. Et donc après le Blues Explosion, après Heavy Trash et Matt Vertare avec Boss, Hogg, les Hitmakers, ou encore Pussy Galore, cette fois-ci à John Spencer.

qui ressort et cette voix toujours scandée quand même. Il est pas trop dans le chant, John Spencer, il est plutôt dans il scande quoi, voilà. Et moi, ça me touche toujours autant. On écoute Vermin Attack.

0: Bah, John Spencer, hein, fidèle au poste.
1: Ouais, ça change pas trop quand même. J'avoue, ça change pas trop, mais moi j'aime bien.
0: Ah bah écoute, quand on aime quelque chose, voilà.
1: Ouais. J'aime bien ce côté complètement cassé, complètement oui. déstructuré, bah, oui. et toujours comme ça. Bah, je trouve qu'il a toujours cette hargne et ce côté rentre dedans, alors que ouais, le monsieur, il est né en 1965 quand même, il commence à avoir un petit peu,
0: bah,
1: peu de bouteille, quoi.
0: Bah ouais, écoute. Hein.
1: Et on va partir avec un autre artiste qui, lui, est beaucoup plus jeune. Et qui...
0: on parle de l'âge maintenant.
1: Et qui, c'est un jeune artiste néerlandais. Alors, on dirait Zep en France, mais peut-être Zip. Et vraiment un mec qui bouscule les codes. Et bon, il a baigné dans la musique live, puisque son père était leader d'un groupe rock alternatif néerlandais. Il semblerait très connu. Moi, j'avoue, je connaissais pas du tout Van Cataon. Catwoman, je sais pas comment.
0: Quoi, tu le connais pas?
1: Non, je ne connais pas ce groupe néerlandais alternatif des années 90 ou 70. Non,
0: bah, je pense que
1: loupé,
0: Bingo, il le connaît, tu
1: j'ai
0: vois.
1: J'ai loupé cette scène-là. Ouais. En tout cas, voilà, il a toujours, il a grandi autour de la musique live. Il a été au conservatoire, batteur, et puis là, il est un petit peu multi-instrumentiste. Il a été bien sûr au conservatoire et il tourne autour de la culture skate, la culture mode, mais aussi du côté hip-hop, musique électro. Et il y a vraiment un truc assez avant-gardiste dans ce qu'il propose.
0: Fréquentable, cet enfant.
1: Ouais, il a l'air bien barré quand même. Il a aussi produit pas mal de concerts immersifs en 360 degrés. Et il a quoi. Moi, il m'a interpellé là sur le titre que je vais vous passer, où j'ai trouvé ça hyper rebelle, à la fois mélangeant ce côté hip-hop, hein, que cette énergie. Il y a des sons saturés, les basses, elles sont énormes. Si ça sature, c'est normal, ne vous inquiétez pas. Et voilà. Et je vais aller un peu plus découvrir ce EP qui vient de sortir il n'y a pas très longtemps, donc

0: L'EP s'intitule No Enemies. Le titre que l'on va écouter, c'est le même titre. C'est sorti sur deux labels, WhatsApp, donc je pense que c'est le sien.
1: C'est son label.
0: Et sur Pulse Records. Et voilà, tu vas voir, ça, je pense que tu connais pas, mais ça va te plaire et tu vas en avoir. Ça te met une petite claque à mon
1: Trop
0: avis.
1: Bien, j'adore. Oh, oui.

0: Et oui, si vous nous écoutez en voiture et que tout s'est mis à trembler, c'est normal. C'est dans le morceau, c'est Zip avec No Enemies. Voilà, un morceau écouté avec un énorme sub bass. Je pense que ce sera
1: bien
0: mieux. On va continuer dans cette veine avec un groupe que tu nous avais déjà passé.
1: Ouais, il y a longtemps.
0: Makina. Non, j'ai regardé, c'était au mois d'avril. Tu vois, c'était pas il y a si longtemps que ça.
1: Ouais, le temps, ouais.
0: Makina qui va sortir le 10 juillet prochain l'album Body Transmission. Et là, je te propose de découvrir le titre Dansa, ouais. qui est un des morceaux qu'ils ont composé après leur précédent album, et ils l'ont composé après avoir vu le duo catalan Damarea en concert. Et puis petit à petit, quand le titre prenait forme, il y a une petite sorte, ils sentaient un peu gênés, ils avaient l'impression peut-être de pomper un peu Damarea, et donc ils voulaient la bénédiction du groupe. Donc ils ont envoyé leur maquette.
1: Allez, venez, on fait un morceau.
0: Voilà, ils ont envoyé la maquette au groupe, et tout compte fait, ils ont eu plus que la bénédiction, puisque la chanteuse Sylvia Constance est venue chanter et poser sa voix sur ce morceau, et donc elle les a adoubés complètement. Donc,
1: ils sont portugais, eux, c'est ça?
0: Je sais plus exactement, mais il me semble. Bon, oui. Voilà, ils sont portugais et ils ont discuté avec des Catalans et ça marche, tu vois. Ça sort chez Fuzz Club le 10 juillet. On aura sûrement l'occasion de reparler de cet album Body Transmission, et c'est Makina.

0: Retour Bruno dans notre émission Rock à la Casbah. Salut Bruno.
1: Salut à tous.
0: On va commencer cette chronique avec... D'ailleurs, il y aura deux nouveautés dans cette chronique et on va commencer avec les Lemon Twigs.
1: Oui, le nouvel album de Lemon Twigs, ça devient lassant tellement c'est bien. La barre est toujours de plus en plus haute, c'est toujours chez Captured Tracks. L'album s'appelle Look For Your Mind et c'est encore un exercice de power pop absolument incroyable avec autant de McCartney que de Lennon, que de Ray Davis, que de 90s, que d'harmonie de voix, que de les arrangements sont absolument somptueux. C'est vraiment des grands songwriters. On va écouter, il y avait l'embarras du choix quant au morceau à passer, on va écouter My Heart Is In Your Hands Tonight, mais on aurait pu en choisir 5 ou 6 autres du même calibre. Donc c'est le nouvel album d'Element Twigs chez Captured Tracks, et l'album s'appelle Look For Your Mind.

0: Et bien après ce morceau des Lemon Twigs, on va pouvoir découvrir une nouveauté de chez Ozark Records.
1: Oui, les Laundry Bats, alors le nom vous dira rien à personne, parce qu'effectivement, ils n'ont pas fait grand-chose à part une apparition au Gonerfest en 2023. Et là, c'est l'album qui vient de sortir, et c'est vraiment une très, très bonne surprise. Alors, pour essayer de caler un peu le groupe, c'est un trio, et sur les trois, il y a un guitariste-chanteur qu'on connaît pas très bien avec une voix assez incroyable, qu'un très bon compositeur, mais les deux autres, c'est Greg Cartwright de Raining Sound et Jack Carver, alias Jack Oblivion, qui joue aussi dans les Oblivions et Compulsive Gamblers. Donc, on est vraiment dans la crème des musiciens de Memphis. Le résultat est assez incroyable. Voilà, on a entre le Velvet, les Modern Lovers, un côté punk avec des textes complètement désabusés. C'est les Laundry Bats. Et l'album s'appelle Hanging on a String. C'est sorti chez Ozark. Et on va écouter le morceau qui s'appelle Nightmare, qui est absolument excellent.

0: À Ozak Records, merci à Bruno pour cette nouvelle chronique réalisée depuis sa boutique Danger House à Lyon. Vous êtes toujours à l'écoute de Rock à la Casbah, émission 931. Et il est temps, eh bien, de passer au disque vedette de cette émission, Raphaël, Ice Age.
1: Oui, alors,
0: je sais pas si c'est sorti comme ça, écoute. Hein. J'ai pas poncé, à vrai dire, beaucoup cet album, mais j'avais vraiment beaucoup aimé l'album précédent. Ils en sont pas à leur deuxième album, hein. Ils existent quand même depuis presque 20 ans, Ice Age. Ce sont des Danois et c'est leur sixième album studio. Ils sont allés d'ailleurs l'enregistrer dans un studio qui s'appelle Silence Studio. Je trouve ça trop beau comme nom de studio. Et c'est une maison finalement assez modeste d'après ce qu'ils expliquent, qui est dans un endroit reculé, complètement rural de la Suède, enfin entre la frontière suédoise et norvégienne. C'est pas la première fois qu'ils vont dans ce studio, c'est la deuxième fois qu'ils s'y rendent pour enregistrer un album. Et ils voulaient capter comme ça l'énergie brute de ce qui les excite le plus. Et en fait, ils ont enregistré pendant une semaine, six mois avant de faire leur album. Voilà, ça a été assez rapide. Et alors, tout n'est pas bon dans cet album. Il y a des moments où le chanteur chante vraiment faux. Moi, ça me dérange beaucoup. Mais bon, voilà, on a quand même choisi des morceaux qui nous aiment bien, notamment celui qu'on va écouter, la Amber. Je pense que c'est celui que j'avais joué il y a quelques semaines déjà. C'était le single qui
1: c'est le premier single qui est sorti.
0: L'album. Voilà, donc on va écouter Amber. L'album s'appelle The Love and Grace and the Hereafter de Ice Age et c'est sorti chez Mexican Summer et Intégral. Ce sera suivi du morceau The Week, mais on commence par Amber.

0: Ice Age dans Rock à la Casbah, le morceau The Week, extrait de leur album The Love of Grace and the Hereafter. C'est donc le disque vedette de cette émission. Il est sorti chez Mexican Summer et Intégral. On n'avait pas précisé qu'il y avait du flutio.
1: Bon, bah, ouais, vous l'avez remarqué, quoi. Ça vous a rappelé vos années collège. Voilà. Pour ceux qui ont vécu ça, quoi.
0: Normalement, à ce moment-là de l'émission, c'est la chronique de Bingo.
1: Mais il n'est pas là.
0: Bah non. Tu veux que je fasse un générique ?
1: Non, c'est rare.
0: Allez.
1: Et ouais, on va continuer avec des anciens. Arab Strap qui ressort un disque le 4 septembre sur le label Rock Action Records. L'album s'intitulera Half Told Tales. C'est le 9e album du groupe. Et en attendant, il y a un single qui vient de sortir, Fighting For You. Et il s'inspire librement de la dernière phrase de la satire politique Les Universalistes de Natasha Brone. Et il se présente un peu comme une critique plutôt féroce et enflammée des escrocs d'extrême droite, du nationalisme creux et des dirigeants sans envergure.
0: C'est d'actualité.
1: Complètement.
0: Nom de Dieu.

0: Ginzo.
1: C'est pas une découverte non plus.
0: Si, le single est sorti il y a un petit mois, Snow White.
1: Ouais, très beau.
0: L'album W-O-M-A.
1: W-O-M-A.
0: Voilà, sorti chez Pias Records. Ils seront tournés un peu partout là cet été et vers chez nous, vers Valence. C'est
1: oui,
0: 14 ou 15 août.
1: Il y a notre pote Vivien d'ailleurs qui joue là-bas
0: Fun
1: aussi.
0: Kids, qui va mixer DJ, avec eux. Ouais.
1: Carrément. Et ben, on enchaîne avec Eka Vandal. Alors, c'est la petite découverte, petite. Elle n'est pas si petite.
0: Ouais, elle est plus jeune.
1: Elle est jeune, ouais.
0: On a dit qu'on parlait d'âge.
1: Ouais, c'est vrai, on parle d'âge. Et on parle aussi de géographie. Elle vient de Melbourne, donc franchement, il y a de quoi faire. La ville est hyper riche musicalement, niveau rock. C'est quand même la super ville hyper rock en Australie. Elle est autrice, compositrice, interprète. Et elle rappe également. Elle vient d'Afrique du Sud, Eka Vandal. Elle a les cheveux bleus, elle est à fond, elle a une énergie de fou. Son album, il a 17 titres et ils font pas 2 minutes les titres. Donc je pense qu'elle, en live, elle doit se passer dans tous les sens. Et a priori, elle va faire une tournée là en Europe. Ouais. Ça s'annonce plutôt bien. Donc je vous propose d'écouter ce morceau que je vous ai sélectionné. C'est Sorry Crash. C'est un extrait de son album qui s'appelle J'adore Looking for People to Unfollow. Eka Vandal, donc, et l'album est sorti chez Loma Vista Recordings.

0: Et Cavandal dans Rock à la Casbah s'envoie un sorry.
1: Excellent jeu
0: crush.
1: De batterie et de basse.
0: Ah, ouais, c'est très très bien. Je pense que ça va être un disque vedette dans les semaines à venir. Il nous en reste pas beaucoup, mais il nous en reste quelques-unes avant la pause estivale.
1: On a des invités la semaine prochaine.
0: Oui,
1: très heureux.
0: Ouais. Nos amis de Radio Vostok, une radio suisse.
1: À Genève.
0: Qui ne porte pas très bien son nom. Et qui seront là, passage à vélo. Et du coup, bah, ils viennent faire l'émission avec nous. Ils ont choisi le disque vedette. Ils amènent quelques titres.
1: Oui, ils ont fait une belle sélecta. Hein.
0: Ouais, carrément.
1: On va pouvoir découvrir des grave,
0: il y a des trucs qu'on connaît déjà, mais qu'on est vraiment contents parce qu'ils ont des exclus peut-être. Et puis, un disque vedette, une découverte. Ce sera l'occasion pour moi de jouer le morceau que je ne peux pas jouer aujourd'hui parce que voilà. C'est ça.
1: Mais la radio, c'est des frustrations toujours.
0: tout le temps. On arrive donc à la fin de cette émission. Je dois vous rappeler qu'elle est enregistrée et réalisée en direct depuis Radio Méga Valence dans la Drôme, qui est une radio Ferrarock. On salue et on remercie toutes les radios qui nous rediffusent. Et on vous dit évidemment à la semaine prochaine pour cette émission avec nos invités. Rendez-vous sur le site casbah-records.com pour retrouver le podcast de cette émission. Et on se quitte avec le disque vedette donc de cette édition 931. C'est Ice Age. Vous l'entendez en fond. L'album, c'est The Love and Grace and the Hereafter. C'est sorti chez Mexican Summer et Intégrale, et on écoute le morceau Star.
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1: Salut et bienvenue dans Novorama, une heure ensemble à écouter des nouveautés. Salut Clément.
2: Salut Antoine.
1: Qu'est-ce qu'on va écouter cette semaine?
2: Oui, bien cette semaine, je vous présente les nouveaux albums de Mathias Aguayo, de Odd Beholder, de Feeble Little Horse et de My Precious Bunny.
1: Très bien, puis en deuxième partie d'émission, je vous présenterai quelques découvertes. Mais on commence tout de suite par le nouveau Mathias Aguayo.

0: Mathias Aguayo dans Novorama avec un extrait de son dernier disque, Clément.
1: Et oui, Anenona, c'est le premier album de l'artiste germano-chilien Mathias Aguayo depuis son installation à Mexico et l'un de ses projets les plus collaboratifs à ce jour. Enregistré principalement en langue espagnole, le disque épouse une large variété de styles de danse latino-américains et il revient à l'absurdité ludique de ses premiers albums, plutôt qu'au rythme épuré et squelettique de son album Support Alien Invasion de 2019. Mais une chose qui ressort de cet album cependant, c'est l'ouverture de Mathias Aguayo aux différentes cultures, et ici il collabore avec des producteurs, des musiciens et des chanteurs de plusieurs continents, tout en changeant de style pratiquement à chaque morceau. Le morceau qui ouvre le bal, Sentimientos Encontrados, qu'on vient d'écouter, est un mouvement dansant, alerte et inspiré par la cumbia que Mathias Aguayo a composé avec l'intention qu'il devienne un morceau joué dans les mariages. Ensuite, Azuka Rock Roll commence comme une synth-funk saccadée et angulaire avant de devenir inattendue, luxuriante et sereine avec l'ajout de la flûte d'Angel Deradurian et des paysages synthétiques de notre Étienne Jomet national. Puis le morceau No Bess est un duo avec l'icône de l'électropop chilienne Javiera Mena, et c'est un morceau qui vous hante légèrement avec les excentricités vocales de Mathias Aguayo.
0: Oui, puis la Heredera a pour sa part un rythme plus dur, Clément.
1: Oui, façon électronique body music et des voix poétiques et bilingues de Lara Hay, de Camille Mandoki et de Mathias Aguayo qui recherchent tous les trois la connexion et l'intimité dans une grande ville aliénante. Et aux côtés de Girl Ultra, Mathias Aguayo s'engage dans une certaine acrobatie vocale sinueuse sur le rythme tempéré et bouillonnant d'Agua Que Corre. Puis Abestrus en Veracruz poursuit avec un rythme électronique à nouveau plus dur et plus adapté à la danse, mais encore une fois avec une saveur nettement latine. Et sur le morceau aussi didactique que ludique The Beat, Mathias Aguayo s'amuse à introduire tous les sons percussions présélectionnés sur sa boîte à rythme, en ajoutant également des sons de cuivre criard accompagnés d'une ligne de basse appuyée. Et Cuando Ya No Esté de Moda est un morceau joyeusement psychédélique avec des polyrythmies montantes et des voix multipistes, flottant librement alors que les rythmes au galop continuent. Enfin, les deux parties du morceau qui a donné son nom à l'album sont des berceuses ambiantes avec des voix douces, malgré la présence constante de bruits curieux et de tonalités décalées. Voilà, on sent que Mathias Aguayo ne peut renoncer à sa nature espiègle, même lorsqu'il cherche à se détendre. On s'écoute un deuxième extrait tout de suite de ce nouvel album de Mathias Aguayo, c'est Azuka Rock Roll.

0: C'était Hot Beholder dans Novorama avec un extrait du disque qui s'appelle Honest Work, Clément.
1: Et oui, le projet Hot Beholder a vu le jour en 2013 dans un bunker de Dietikon en Suisse, comme un duo composé de Daniela Weinmann et de James Varghese. Et par la suite, le projet s'est progressivement transformé en projet solo de Daniela Weinmann, qu'elle poursuit depuis 2018 dans des configurations de concerts changeantes. Dès le premier album All Reality is Virtual, elle a disséqué la disponibilité numérique permanente et l'isolement des réseaux sociaux, tandis que Sunny Bay est un album qui abordait plutôt la nature, la nostalgie et un certain apaisement face au monde moderne. Ensuite, avec l'album Feel Better, les choses sont devenues nettement plus personnelles. L'album s'intéressait à la santé mentale, au modèle de rôle conservateur et au fait de grandir en Suisse provinciale des années 90. Son nouvel album auquel on s'intéresse aujourd'hui, intitulé Honest Work, fusionne désormais à nouveau des éléments autobiographiques avec une observation sociétale aiguë. Et c'est un concept album de 10 morceaux dédiés aux histoires de travailleurs, condensant les contraintes de la vie professionnelle moderne et reflétant une société dans laquelle la proximité, l'intimité et l'authenticité sont des marchandises. Honest Work raconte la frustration face aux conditions de travail injustes, aux crises écologiques et à la solitude émotionnelle. Il raconte une société qui intériorise la pression de la performance tout en définissant vaguement ce que la performance signifie réellement. Il raconte l'épuisement, la colère et la pression et les vies de ceux qui tentent de s'y frayer un chemin sans perdre leur dignité et qui sont susceptibles d'échouer. Mes chansons s'interrogent sur les accords que nous passons avec nos emplois, explique Daniela Weinmann, et sur la possibilité d'une profession honnête dans un monde caractérisé par la surconsommation, la concurrence et la logique de marché, où l'équilibre écologique, les droits humains et la paix entre les pays sont actuellement en jeu.
0: Ouais, l'album a été créé sur 2 ans, hein, Clément.
1: Oui, durant une phase au cours de laquelle Daniela Weinmann se confrontait intensément à sa situation personnelle et professionnelle. En plus de sa musique, elle travaillait à l'université pour joindre les deux bouts, observant de façon quasi ethnographique les jeunes entreprises néolibérales, tout en passant ses nuits à composer de la musique et à donner des concerts. Avec une charge de mental comme celle-là, peu importe votre résilience, vous finissez inévitablement.

inévitablement paraître en colère, se souvient-elle. Inévitablement, elle a dû affronter son propre surmenage et ses doutes sur son projet de vie. Les pressions de la vie quotidienne se reflètent dans sa musique, créant un sentiment d'intensité. Les morceaux Dot Beholder deviennent plus clairs et plus concis. Cela s'accorde bien avec l'approche du producteur de musique électronique berlinois Douglas Greed, avec lequel Daniela Weinmann a collaboré au développement et à la production de cet album. Les morceaux s'inspirent en effet de la musique électronique des années 90, y compris la musique d'ambiance sombre, la musique rapide percussive, le garage et l'industriel. Complétée par la puissance introspective de modèles de musiciens auteurs tels qu'Aldous Harding et PJ Harvey, le rythme et les basses sont au cœur de l'album Honest Work, donnant à sa musique une nouvelle direction. Le morceau phare de l'album Lean Dreams est le meilleur exemple de l'approche de l'album Honest Work, associant la clarté et la concision du son en évolution Dot Beholder à un examen tranchant de la vie professionnelle moderne. Malgré toute cette critique du système, les chansons ne semblent jamais moralisatrices ou amères. Au contraire, Daniela Weinmann réussit l'exploit de traduire des réalités sociale désagréable en un univers sonore réconfortant et presque enveloppant. On vous en fait écouter un deuxième extrait tout de suite, c'est Drive de Odd Beholder.

0: C'était Feeble Little Horse avec le titre Rewind dans Novorama.
1: Et oui, sur leur troisième album, le groupe Feeble Little Horse fait monter ses douces mélodies pop au premier plan, laissant la vulnérabilité de Lydia Slocum prévaloir sur les déflagrations de guitare qui l'ont souvent submergé sur leur album Girl with Fish, qui les a fait connaître. Le fondateur du groupe, Ryan Walczynski, a jeté l'éponge un peu plus tôt cette année pour se concentrer sur son projet Aunt Katrina. Et du coup, Rob Potesta de Tony From Bowling, un groupe aux vibrations similaires proposant des mélodies rongées par le fuzz, l'a remplacé au pied levé. Et bien qu'il ne soit pas clair si le changement de guitariste a provoqué un glissement du son du groupe de Pittsburgh, l'équilibre enivrant entre la Larsen féroce et la mélodie chantante s'est clairement déplacé en faveur de cette dernière. Fini le hurlement à la voix éraillée sur des rafales de bruit blanc percussif, et il y a même une correction de la hauteur tonale en jeu dans le morceau électro au goût amer, Upside Down. Et le résultat penche davantage vers la pop commerciale et le hip-hop plutôt que vers la distorsion façon Dinosaur Junior. Là où auparavant Feeble Little Horse parvenait à intégrer le fort et le doux, ici ils alternent simplement. En effet, la variation de style en patchwork pourrait vous rappeler des groupes audacieux et avant-gardistes comme Water From Your Eyes. Les pièces s'assemblent de manière irrégulière, perturbatrice, à la manière d'un Tout est possible. Et le titre qui se rapproche le plus de l'ancienne bifurcation de style du groupe entre le bruit et la mélodie est sans doute Doorway, un morceau qui commence par une déflagration de Larsen, puis crée de l'espace pour des paroles murmurées cadencées par des boîtes à rythme et des claviers. Puis la tempête se dresse à nouveau au cœur du morceau, mais les voix délicatement traitées de Lydia Slocum flottent sur le chaos. À la fin, des voix fortement traitées bégaient sur des sautillements de disques vinyles. Voilà, l'album Beaten Not aborde de nombreux thèmes consuméristes et axés sur la mode qui habite la pop pour préadolescentes. Un morceau entier est consacré au shopping, une chanson pop tordue façon Speedy Ortiz sur le désir de chaussures d'une influenceuse. Et le plus sinueux, Dior, au rythme nonchalant, suit des lignes de piano et de synthétiseurs erratiques à travers des déflagrations puissantes de dissonance, mais elle le fait en tenue de créateur et en talons. Et le bref intervalle de son concret et de synthétiseur sur le titre Paris célèbre notre ville lumière et ville des défilés de mode, évidemment. L'album précédent, Girl with Fish, sonnait du moins la moitié du temps comme un groupe de garage envoûté par la puissance du volume et de la distorsion. Et bien, ce nouvel album, Beat Not, bouillonne d'énergie pop au pluriel, alimenté par les femmes. Comme vous l'entendrez sur ce deuxième album, Cradle de Feeble Little Horse.

0: My Precious Bunny dans Novorama avec un extrait du disque qui s'appelle Moment in My Eyes, Clément.
1: Et oui, My Precious Bunny, le projet solo de Lily Walter du groupe Penelope Isles, est antérieur à son groupe de noise pop. C'est d'ailleurs le surnom affectueux que sa mère lui donnait petite. Cependant, il est resté une collection d'idées en cours de développement jusqu'à l'arrivée de la pandémie de Covid. Après avoir quitté Brighton et s'être confinée à la maison familiale à Penzance en Cornouailles, elle n'avait pas grand chose à faire à part surfer, écrire des chansons et réaliser des démos. Et quand son frère Jack Walter, le cofondateur de Penelope Isles, était occupé à enregistrer le premier album de son propre projet solo Cube Zora, Lily en a profité pour enregistrer le premier album de My Precious Bunny avec son ami d'enfance Alistair Callaway, qui fait partie des groupes Last Living Cannibal et Era. Et avec des morceaux inspirés par une rupture récente ainsi que par son enfance, l'album A Moment in My Eyes, qui en découle, propose une interprétation plus onirique et plus intime de la noise pop de Penelope Isles, en guise de prologue avec des voix harmoniques nostalgiques sur une rotation de clavier qui bourdonne de cordes et de bois. Le morceau Times That Pass nous fait entrer dans un monde de nostalgie profonde à l'affection et à l'attention sincère. Suivent des morceaux avec des titres comme Train But I'm Dying, The Joys of Adulthood et I Go Up, You Go Down, dans lequel Lily Walter se confronte à la solitude de la pré-rupture. Et à partir du deuxième titre, le dynamique et accrocheur Black Currents, qu'on vient d'écouter, elle le fait avec un design sonore souvent mémorable et toujours surréaliste, riche de voix filtrées et distordues, de tonalités de guitare bourdonnantes, de chœurs spacieux et de vagues de synthé texturées. Le morceau Train But I'm Dying se situe également entre la dream pop et l'alt rock, et Lily Walter se rapproche au plus près du post-punk revival des années 2000 sur le très justement intitulé Punch-In. Et avec ses couches harmoniques d'écho et sa caisse claire tonitruante, le point culminant de l'album Cookie Cannibal combine le shoegaze et la power ballad sur une chanson qui évoque les concerts joués sur l'île de Man quand elle était enfant. Les morceaux ici sont toujours tendres même s'ils sont enchevêtrés, et l'album se termine sur le quasi acoustique et plus dépouillé A Moment in My Eyes, le morceau qui a donné son nom l'album, et un dernier morceau qui s'écarte de l'espace mental tourbillonnant, flou et noué de l'album et qui ramène doucement les auditeurs sur la terre ferme. Mais c'est le morceau Young Pop qu'on va s'écouter tout de suite, extrait de ce premier album pour My Precious Bunny.

L'artiste danois Albert Hertz dans Novorama qui revient avec ce titre The Party, un morceau qui fait d'une simple soirée dans une maison presque un cosmos entier. Chaque pièce comme ça, chaque couloir devient une mémoire et la chanson tourne comme ça autour de ces éclats de lumière du passé. Comme vous avez pu l'entendre, en tout cas, le son est à la fois pop et inquiétant avec une voix qui se pose entre récit et chant comme quelqu'un qui se raconte à lui-même en fin de compte sa fête de naguère. On va écouter maintenant Marilyn Monroe. Alors c'est le titre, hein, pas la comédienne effectivement. Cette chanson est signée de l'américaine Julia Minkin, un morceau d'indie pop qui explore la tension entre l'icône et la personne, entre la lumière du mythe et l'ombre de la réalité. Le titre est construit autour d'une voix douce et sincère, de nappes de synthé et de textures pop légèrement sombres, comme si la chanson, en fin de compte, se penchait sur le visage de Marilyn, à la fois public et privé. C'est introspectif, élégiaque et à la fois étonnamment moderne. Julia Minkin avec Marilyn Monroe.

C'était Mini Sense dans Novorama avec le titre Cool Like That, remixé ici par Golden Fang Records. Mini Sense a sorti dernièrement un album de remix qui couvre comme ça tout le spectre de la musique électronique avec des sonorités et des styles allant du funk et du disco à l'électro et à la synthwave en passant par la techno progressive. Vraiment, vous avez vraiment tout ce que vous voulez. En tout cas, tous les registres ont été explorés, ça c'est sûr, et Golden Fang Records a apporté ici sa touche indie dance, on va dire ça comme ça, qui caractérise ce remix de Cool Like That. On va écouter maintenant My Vibe de Nile. Alors ce morceau libère immédiatement une énergie pop lumineuse, directe et très accrocheuse. Le morceau avance en tout cas sur un groove affirmé avec une production nette et une voix qui porte une bonne humeur instantanée entre refrains fédérateurs et vibes lumineuses. Le titre My Vibe justement porte bien son nom. C'est une chanson taillée pour l'écoute spontanée qui s'impose facilement et reste en tête. Alors si vous cherchez un titre feel good pour installer une ambiance légère, bien c'est le moment d'écouter My Vibe par Nile dans Novorama.

C'était Pull My Hair de Baby B dans Novorama. Et derrière ce projet, il y a Sarah Blanchard, une chanteuse auteur de Manchester, qui a écrit pour d'autres artistes. Elle raconte enfin sa propre histoire en musique sous ce nom Baby B. Elle y raconte notamment sa vulnérabilité sur une indie pop cinématographique. Et la suite, bien, ce sont les Suédois de Forbidden Frequencies avec le titre Hunter Sandman. C'est en fait une réinterprétation synth-pop du morceau de Metallica qui porte le même nom. Les guitares lourdes et la tension de rêve noir de l'original sont reconstruites avec des synthés rétro, des batteries électroniques et une atmosphère cinématographique inspirée des années 80, en gardant comme ça la noirceur et l'énergie iconique pour en faire un morceau dansant, et c'est plutôt intéressant. Voici Forbidden Frequencies en noir.

0: My Forbidden Frequencies dans Novorama, dernier morceau de notre émission de cette semaine. Clément, on se retrouve sur notre site web pour continuer l'aventure Novorama.
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0: Exactement. Et Noveo, Era, Emma. On se retrouve la semaine prochaine pour la dernière émission déjà de la saison, avant de se retrouver en septembre, bien sûr. Salut.
1: Salut Antoine.
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Alex Miller vient d'ouvrir le BCC Radio Show avec le premier titre de son tout nouvel album More Country Than You, sorti le 10 avril. C'était Too Much Fun, une belle reprise pleine d'énergie de Daryl Singletary. Pour la petite histoire, Alex a choisi ce titre en hommage à son grand-père, dont c'était la chanson favorite. On enchaîne avec le style honky-tonk du Texan David Lewis. Artiste indépendant, David est originaire de Belleville, une petite ville située quelque part entre San Antonio et Houston. Sa passion, remettre la country authentique au goût du jour. David Lewis, Fruit Board Full of Roses.

Captain Kaufman avec Call It Country, un titre écrit pour tous ceux qui pensent que la country a perdu son âme. Originaire de Knoxville dans le Tennessee, Hayden a un parcours atypique. Ancien joueur de baseball universitaire, il a décidé de troquer ses gants pour une guitare alors qu'il était encore étudiant à la Cumberland University. Il a fait ses armes sur la scène locale avant de sortir son premier single en 2018, s'imposant rapidement grâce à sa voix puissante et son style sans compromis. Aujourd'hui, il s'impose à la radio et on le retrouve régulièrement au sommet des charts country. Le voici une fois de plus avec la chanson titre de son nouvel EP qui vient de paraître, Goner, Hayden Kaufman.

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3: Miran 2026, c'est la country américaine dans toute sa puissance. New Miran Country and Rock Festival 2026, préparez-vous.
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3: Le deuxième New Miran Country and Rock Festival 2026 aura lieu du 10 au 14 juillet à Miran dans le Gers. Parmi les têtes d'affiche, Ricochet, les figures de proue de la New Country américaine des années 90. Le groupe s'est imposé sur la scène US avec des succès numéro 1 dans les charts country, un album certifié disque d'or, récompensé et nommé à plusieurs reprises aux ACM et CMA Awards. Après son intronisation à l'Oklahoma Music Hall of Fame, Ricochet, les

bienvenue sur la scène du deuxième New Mirand Country Rock Festival 2026. George Ducasse est une figure essentielle de la country des années 90. Chanteur et auteur-compositeur respecté, il incarne une country musique à l'écriture soignée, mêlant tradition et enquêtante, dans un esprit vintage et authentique. George Ducasse s'inscrit dans une country traditionnelle des années 90, héritée d'Alan Jackson et Clint Black, portée par une sensibilité mélodique élégante, parfois proche de la pop country émotionnelle à la Roy Orbison. On écoute Crying Time, George Ducasse dans les News de Nashville.

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9: Les Bootleggers feront trembler la grande scène du festival de Mirand cet été. Pour fêter ce nouveau disque avec eux dans le Gers, votre précommande est aujourd'hui vitale. 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On se quitte avec le titre For You Vietnam Vets. Les Bootleggers dans les News de Nashville.

les news de Nashville avec Allison. En attendant la semaine prochaine, rendez-vous sur le www.bigcactuscountry.fr. Alors, à la semaine prochaine.

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1: L'illustre Trey Ansley vient de sortir son nouvel album, le très attendu Can't Outrun the Blues, sorti le 6 mars 2026 chez Pinecastle Records. Guitariste exceptionnel et double lauréat du trophée IBMA de guitariste de l'année, Trey nous montre ici tout son talent. Il est ultra rapide, précis et plein de feeling, autrement dit un véritable virtuose du flat picking. On l'écoute avec une belle reprise de Up on the Cripple Creek, un classique du groupe The Band qui date de 1969, revisité en compagnie des légendes de Nitty Gritty Dirt Band. L'album réunit également d'autres grands noms comme Molly Tuttle, Steve Wariner et Vince Gill. Le nouveau Trey Ansley.

On va rester dans le pur son roots avec The Garmento and the Iron Mules, le groupe de l'Idaho qui vient de sortir son nouvel album River of No Return, un disque brut et authentique que vous avez pu découvrir dans les News de Nashville, présenté par Allison. En 1977, Doug avait 16 ans et il a assisté à un concert mémorable, celui de Waylon Jennings. Un choc pour lui qui ne l'a jamais quitté. Aujourd'hui, il transmet cette flamme à son fils, Doug Garmento Jr., que l'on retrouve à la guitare. Ici, pas de synthé, pas de pop, juste de la pédale style et l'esprit outlaw pur jeu. River of No Return part d'une rivière que l'on ne peut pas remonter. Une belle métaphore sur les regrets et les chemins sans retour. Ambiance, voyage garanti. Doug Garmento and the Iron Mules.

Charlie Crockett vient de sortir son tout nouvel album Age of the Ram, un disque de 20 titres coproduit avec Shooter Jennings, le fils de l'illustre Wallon Jennings, qui vient clore cette ambitieuse trilogie commencée en 2025. Voici Crazy Woman Ridge, un morceau personnel et très cinématographique, inspiré d'un lieu réel au Texas. Du son Outlaw Country pur jus, Charlie

À l'instant, c'était Wes Bellis avec le titre Look That Way. Vous avez certainement reconnu cette voix rocailleuse, c'est bien sûr l'ancien leader et chanteur charismatique des Steelwoods. Il trace désormais sa route en solo avec ce projet très personnel, imprégné d'influences gospel, qui annonce son album On My Way Home, à paraître le 24 juillet prochain. On enchaîne avec l'un des artistes les plus productifs de la scène indépendante, Colby Acuff. Toujours fidèle à son style outlaw authentique, il nous livre le premier extrait de son 7e album studio, Handmade Horsepower, attendu pour le 2 juin prochain. Colby Acuff, Long Way From The Bottom.

l'instant, c'était le retour en force du duo Thompson Square avec le titre « Lay It On Me », une chanson festive, typiquement sudiste et marécageuse. On va terminer en beauté avec la reine des rednecks qui reprend son trône. Gretchen Wilson ressort les guitares pour un clin d'œil à son tube légendaire Redneck Woman. 22 ans plus tard, elle n'a rien perdu de son énergie. Rappelons que le redneck, c'est ce bouseux américain, fier de ses racines, qui préfère son vieux pick-up au luxe et qui vous dit ce qu'il pense droit dans les yeux. Gretchen Wilson, Redneck Shit. Allez, je vous dis à très bientôt pour une nouvelle émission Big Cactus Country Radio Show. Bye bye. Bye bye.

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3: Vous écoutez les ondes américaines, ce qui nous transporte aujourd'hui vers le site des chutes du Niagara. La rivière du même nom, en provenance du lac Erie et à destination du lac Ontario, marque la ligne de frontière entre Canada et États-Unis. Et comme les ondes radio n'ont pas à passer par un poste de contrôle sécurisé pour franchir les lignes de séparation entre les deux pays, radio canadienne et radio états-unienne se télescopent allègrement. Ça a pour conséquence d'avoir parfois deux radios totalement étrangères l'une à l'autre, de porter le même nom, mais d'avoir leurs fidèles et leur soutien indéfectible chez les auditeurs. Et puis, parmi les incidences de la concurrence, la stimulation vaut à plusieurs de ces radios transfrontalières d'être plus imaginatives et meilleures que la moyenne. Exemple, avec une radio canadienne qui s'appelle Q107. Pas tout à fait classic rock, pas tout à fait adult hits et pas tout à fait classic hits. Un peu un mélange des trois et donc pas tout à fait dans les cases préétablies. Bonjour et bienvenue si vous me rejoignez maintenant. Ce sont les ondes américaines. Listen to Q.

Vancouver et 5440 encore avant, qui vient lui aussi de la province de Colombie-Britannique. Ces trois groupes, je dois dire que moi, je n'en avais jamais entendu parler, jamais soupçonné leur existence non plus, parce qu'on les entend, pour ainsi dire, jamais sur des radios états-uniennes. En effet, après quelques recherches, j'ai trouvé qu'on n'y recense qu'une ou deux diffusions par jour pour chacun d'entre eux, alors que côté Canada, ce sont entre 200 et 400 diffusions quotidiennes de plusieurs de leurs chansons qui sont comptabilisées chaque jour sur toutes les radios du pays. Et puis j'ai découvert un passage de l'histoire dont j'ignorais tout en découvrant ce groupe qui s'appelle 5440, drôle de nom pour un groupe. En fait, ça fait référence à un slogan de James Polk. James Polk a été président américain il y a longtemps, il était assez expansionniste, tenant de la croyance de la destinée manifeste, une sorte de Trump avant l'heure, les choses n'ayant pas beaucoup changé. Un président donc qui, en 1844, revendiquait tout ce qu'on appelait le territoire de l'Oregon, jusqu'au 54e parallèle et 40 minutes de latitude nord, soit une immense part ouest et nord-ouest de ce qu'est actuellement le Canada. Et le slogan utilisé par Polk à l'époque, face à l'Empire britannique, était 5440 or fight. Accordez-moi le 54e parallèle et un peu plus, ou battez-vous. Les choses n'ont décidément pas beaucoup changé.

c'était Jan Jens. Nous sommes à proximité des chutes du Niagara et on y découvre la radio. Faire coexister des stations de radio régies par deux administrations différentes, l'une canadienne et l'autre états-unienne, en évitant la cacophonie

0: Et les interférences n'est pas une chose simple. Surtout quand les ondes émises par les radios des grandes villes de Toronto et Buffalo viennent s'ajouter aux ondes locales. Et si en plus, il y a de la publicité à vendre et des parts de marché à conserver ou à gagner, le challenge qui consiste à faire en sorte que tout s'imbrique pour le mieux est encore plus élevé. C'est l'épineuse question à laquelle une radio de Buffalo est confrontée. WBFO, c'est son indicatif, et elle adhère depuis longtemps au réseau de la National Public Radio. Son signal couvre la ville plus les villes jumelles de Niagara Falls, plus au nord, et la partie sud de la province de l'Ontario. On peut même l'entendre à Toronto.
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0: Mais sur décision du roi omnipotent de la Maison Blanche, les fonds fédéraux qui financent en partie des radios comme WBFO ont été fortement réduits début 2026. WBFO, par exemple, a perdu 2,2 millions de dollars. Alors, elle se reconstruit et elle profite de son audience au Canada pour se renommer Buffalo Toronto Public Media et s'ouvrir ainsi à la pub aux États-Unis et au Canada. Problème cependant, la NPR, qui lui fournit divers programmes nationaux, interdit la diffusion de ses programmes sur des radios financées par la publicité. WBFO doit donc acquérir de nouvelles fréquences, tout en gardant l'existante, afin de faire migrer sur les nouvelles fréquences les programmes qui sont financés par la pub, et garder sur les anciennes fréquences les programmes NPR. Un sacré pataquès. D'autant que WBFO, renommé Buffalo Toronto Public Media, ce sont trois stations de radio différentes, une pour l'info, une pour la musique classique et une qui propose de la musique alternative pour adultes, la bien nommée The Bridge, le pont, comme le pont virtuel qu'elle a construit entre Buffalo et Toronto.
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0: C'était Ron Sexsmith, le local de l'étape à Niagara Falls sur les ondes américaines. Je devrais même dire les ondes nord-américaines puisque j'y inclus le Canada, les chutes étant situées de part et d'autre de la frontière. Et donc, à cheval sur deux pays, les radios sont nombreuses. Et comme en Amérique du Nord, elles sont généralement répertoriées en fonction du type musical qu'elles diffusent, ce qu'on appelle leur format, il devient logique d'avoir au minimum deux offres différentes par format, une par pays. Ainsi, par exemple, pour écouter de la country, genre très populaire par là-bas, les habitants de la région ont le choix entre pas moins de 4 stations similaires. Mais face à 3 radios canadiennes, c'est WYRK, celle du camp d'en face, qui recueille le plus d'audience.
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2: Sur d'autres formats très populaires également, ceux de la musique contemporaine pour adultes par exemple, les habitants des villes jumelles et frontalières de Niagara Falls peuvent choisir par exemple entre les locales Dream 105.7 ou encore The River, ou bien ils peuvent se reporter sur WTSS qui émet depuis Buffalo.
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2: Bon, pour info, sur ces radios adultes contemporary, Dua Lipa, Taylor Swift, Imagine Dragon ou encore Ed Sheeran, ils sont omniprésents. Donc on va passer à notre tour. Et puis, dernier exemple du doublonnage transfrontalier des ondes radio. S'il s'agit d'écouter une radio classic hits, c'est-à-dire tout ce qui a eu du succès entre le milieu des années 70 et le début des années 90, le choix ne manque pas non plus dans la région des chutes du Niagara, puisque quatre radios, là aussi, sont disponibles. Mais comme ils diffusent toutes les mêmes choses, au final, je doute que des auditeurs passent de l'une à l'autre. Une fois bloqué sur l'une d'entre elles, aucune raison d'en changer.
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2: Allez, pour finir après ce long tour d'horizon des radios qui se marchent dessus, attardons-nous un peu sur d'autres qui font les choses différemment. Être singulier et cultiver diverses formes de différence, je trouve que c'est un bon moyen pour contrer la concurrence et susciter de l'intérêt. Si en plus il n'y a pas de concurrence, c'est encore plus facile de recueillir de l'audience. C'est le cas de WBLK. Power 93.7, la station de radio qui recueille la plus forte audience dans la région des chutes du Niagara. Son format musical est ce qu'on appelle l'urban contemporary, soit à peu près tout ce que couvre le R&B, la soul et le hip-hop.
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2: WBLK est une radio qui a une longue histoire avec son public. Dès son apparition sur les ondes, en 1964, elle s'adresse spécifiquement à la population afro-américaine de Buffalo. Située dans la Rust Belt, la ceinture de la rouille, en référence à l'industrie manufacturière et métallique de la région des Grands Lacs, Buffalo est une ville qui a attiré bon nombre d'Afro-Américains au début du XXe siècle pour y travailler. Mais, à l'instar de Détroit, Buffalo est aussi une ville fortement ségrégée au XXIe siècle. C'est sûrement pour ça d'ailleurs que WBLK, la radio, s'affirme très vite, dès les années 60, comme un moyen de faire entendre la voix de ceux que les Blancs ne veulent pas entendre. La population afro-américaine de Buffalo et de ses environs adhère donc rapidement et plébiscite cette Soul Brother and Sister Radio, ainsi qu'elle s'est elle-même définie. Et depuis plus de 60 ans, WBLK résiste et diffuse toutes sortes de musiques urbaines et hip-hop avec un grand succès d'audience.
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0: L'originalité, ça peut aussi prendre une autre forme que celle de WBLK et s'adresser à d'autres auditeurs, comme par exemple WEBR, sur laquelle tous les dimanches matins on entend une émission dans laquelle l'animateur s'exprime dans un mélange de deux langues, l'anglais et l'italien.
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0: Tony Occhiuto, né en Italie et arrivé à Buffalo quand il était enfant, propose Italian Gold, une émission hebdo dans laquelle il fait la promotion de tout ce qui vient d'Italie. La culture, l'histoire, la gastronomie et bien sûr la musique.

0: Italian Gold sur WIMR. IBR, pardon. L'originalité, ça peut être aussi, par exemple, un programme hebdomadaire sur Y108, une radio rock. Le dimanche matin, c'est Acoustic Brunch. Et comme le dit la phrase qui décrit l'émission, c'est le parfait accompagnement du dimanche matin, surtout après un samedi soir assourdissant. Et donc, on va écouter, nous aussi, pour finir tranquillement l'émission.
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1: Et bien, sur cette triplette acoustique qui a vu s'enchaîner Def Leppard, Fastball et Bryan Adams, il est temps de quitter l'environnement radiophonique de Niagara Falls. Merci d'avoir suivi cette émission. Elle est disponible comme toutes les autres en podcast. Il suffit de taper les ondes américaines dans un moteur de recherche et vous trouverez. Rendez-vous une prochaine fois ailleurs pour d'autres aventures radio. D'ici là et en attendant, continuons à être musicalement curieux et attentifs et longue vie à la radio. Salut.

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1: Ladies and gentlemen,
2: eh bien salut, me revoilà, comme chaque semaine, pour cette dernière tentation de Zebra avec ces nouveautés qui sortent. Et oui, le mois de juin est assez actif, comme l'était le mois de mai, et puis avril aussi. Mais quelle est la particularité des sorties de juin ? Aucune ! C'est toujours la même chose, mais des bonnes choses. Voilà, ce soir on va entendre du rock indé, de l'électro, du hip-hop, beaucoup d'américains, beaucoup d'anglais. Oh, ils squattent l'émission, ces anglo-saxons. Mais c'est bien, c'est le bon côté de l'Amérique, contrairement à celui de la Coupe du Monde de foot, qui pue la merde et le fond de cuve. Non, je préfère écouter largement de la musique et aller voir des concerts. C'est ce qu'on va provoquer chez vous, j'espère. On commence d'ailleurs par un nouveau bootleg. Oui, comme d'habitude. Eh bien, d'un côté, on a Theodora avec Fashion Designer, dont vous n'avez sûrement pas pu échapper. C'est un énorme tube. Eh bien, je l'ai transformé en tube disco en le mêlant à Dance Dance Dance de Chic, le duo Nile Rodgers et Bernard Edwards, qui avaient sorti leur premier single en 1977. Et ça sert de base à ce bootleg qui fera beaucoup d'heureux dans mes prochains DJ sets. Écoute ça.

Je parlais tout à l'heure du bon côté des États-Unis, hein, pas celui de Trump et de la Coupe du Monde, ça c'est vraiment... Non. Le bon côté est musical, car il y a toujours des personnalités pour prendre position, comme par exemple Vince Staples, le rappeur américain qui a sorti Cry Baby, son album le plus rock, pour témoigner de sa révolte contre l'instabilité américaine nourrie de racisme et de guerre. Il met particulièrement l'accent sur les violences policières en disant « Comment sommes-nous censés vivre ici en paix, nous les Noirs en particulier ?» Constat cruel. Toujours aux States maintenant, avec une cruauté toute sonore celle-là, c'est Ty Segall qui revient avec un son massif grâce à son Freedom Band qu'il a reformé au complet pour annoncer un album qui sortira le 28 août. Et il sera en tournée à la rentrée avec ce groupe, notamment à Paris, au Bataclan le 17 septembre, où ils pourront jouer ce nouveau single « Black Paint ».

C'est un des albums du mois, franchement une réussite que cet album Fantasia par Slift. Les Français, les Toulousains même, qui sortent leur quatrième album avec 8 titres évolutifs, remplis de nouvelles structures, plus mélodiques, plus synthétiques. Là, ils évoluent vraiment vers un style rock progressif, allant même parfois jusqu'à des influences Pink Floyd et des textes tantôt dénonciateurs ou parfois psychédéliques inspirés par la science-fiction. Slift qu'on a entendu avec Corrupted Sky. On retourne aux States maintenant avec Jack White qui annonce un prochain album Frozen Charlotte, déjà teasé par deux précédents singles que j'avais déjà diffusés. Et le troisième, il s'appelle Dollar Bill, plus blues rock. Et dans cette chanson, il chante à propos d'argent et de pouvoir en disant « Tu ne peux pas me contrôler à moins de me devoir quelque chose et tu ne me possèdes pas à moins que je te suce. » Tout simplement. Jack White, écoute ça.

bonne découverte que ce groupe Mother, avec des points entre les lettres Mother qui sont anglais. C'est un nouveau groupe dont on parle, influencé par Nerd, Uncle ou Massive Attack d'après eux, avec une production plus power pop, qui ont sorti un EP qui comprend des collaborations avec Jamie T ou même Jamie Hines de The Kills, donc bonne référence. Et cette chanson qui s'appelle My Love, au super refrain qui monte vraiment très catchy, qui fait penser au glam rock de T-Rex ou même à celui de Queen. Il y a une dimension vintage chez Mother. On reste en Angleterre avec Big Special, le duo batterie, chant et sample qui ont sorti la semaine dernière un album, Oh Joy. Enfin, c'est plutôt une compilation faite de briques et de broc avec des morceaux qui n'ont trouvé aucune place sur leurs deux précédents albums, mais trop bons pour être oubliés, donc ils en ont fait un recueil, comme en font les poètes. Voilà, et c'est comme ça que sonne cette chanson, une sorte de poésie progressive qui s'appelle Dragged Up a Hill, que j'avais déjà joué en décembre dernier. Voilà, c'est rare que je diffuse deux fois la même chanson, mais là, c'est mon coup de cœur de l'album. Donc revoici Big Special.

c'est magnifique. Grande réussite que cette chanson de Fink, l'anglais qui a sorti The City is Coming to Raise It la semaine dernière, avec cette chanson qui s'appelle I Buried All the Answers, dans un style blues et indie rock mélancolique et aérien. Et sur cet album, Fink a décidé de n'utiliser que des instruments qui existaient en 1974, et même de ne jouer que sur des cordes de guitare de cette époque. Le mec est vraiment jusqu'au boutiste. Il a enregistré l'album dans les Cornouailles. On a vraiment l'impression d'entendre des titres joués par un musicien le soir au coin du feu, totalement authentique. Tout comme l'est la musique de Poké Lafarge, lui on le connaît, hein, ce troubadour américain qui annonce là aussi un album bientôt. Blues, vintage, avec des ouvertures vers le jazz, ragtime, le rockabilly ou même le rocksteady parfois. Il dit que son son est une sorte de patchwork inspiré par son amour pour la musique du XXe siècle, avec toute l'honnêteté et l'authenticité que ses musiques réclament et qu'il a toujours affirmé tout au long de son parcours. Poké Lafarge avec Rent Money, qui sera aussi le titre de son album.

Oh, c'est bon ça. Quelle voix, quel son. Franchement, il faut vraiment être bon compositeur et bon interprète pour écrire des bonnes chansons de country, comme sait le faire Alex Amen, qu'on a entendu à l'instant, le musicien texan qui a sorti hier son album Son of Amen. Je vous conseille vraiment de l'écouter, ça fait du bien. Ça sonne familier tout en étant contemporain. C'est cool, détendu, c'est propice à une contemplation calme, dans l'herbe, voilà, avec le soleil. Alex Amen avec Changes, qui était précédé par Jalen Ngonda, le musicien anglais d'origine américaine, qu'on croirait sorti de l'écurie Motown en 1967. Hein. C'est totalement dedans, avec sa superbe voix de falsetto, Jalen Ngonda, qui a sorti récemment son album Doctrine of Love. On va rester dans le rétro quand même, mais cette fois-ci un peu moins lointain, avec Eddie Current's Suppression Ring, le groupe australien que je vous ai déjà présenté, groupe garage culte, hein, qui a sorti son dernier album fin mai, et qui s'ouvre avec ce morceau, Self-Sabotage.

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1: Il y avait d'abord eu une séquence australienne dans cette dernière tentation de Zebra avec deux groupes majeurs, Eddie Current, Suppression Ring dans un premier temps, et ensuite Public House, groupe de Melbourne, là où il y a toute la scène punk garage australienne, et ce groupe est mené par le chanteur et leader de Steve Richards, groupe majeur de cette scène australienne, Wolfgang Buckley de son nom. Cet album est ce qui se rapproche le plus du soleil sans se brûler, c'est comme ça qu'on lit la présentation de Future, l'album de Public House qui est sorti hier chez Beast Records. Et puis à l'instant, c'était The Bobbilees, le groupe américain de Woodstock. Oui, on pourrait s'attendre à ce que leur musique soit empreinte de paix et d'amour en venant de cette ville estampillée hippie, mais en fait non, c'est du garage punk frénétique qui prône la rébellion. Le groupe a conquis des fans tels que Iggy Pop, Debbie Harry, Henry Rollins, John Spencer, Jack Black et Mike Patton de Faith No More qui les a signés sur son label. L'album des Bobbilees est sorti hier. On reste au States avec un groupe qui a beaucoup de rage en lui, Horror, H-O-9-9-O-9, le duo rap metal hardcore qui vient de sortir un nouveau titre, Power in Numbers, qui puise dans l'héritage de la musique contestataire, hein, avec un message fort, le pouvoir du collectif, un message qui passe très très bien en cette époque d'ultralibéralisme.

0: Je les adore, c'est vraiment une de mes révélations de ces dernières semaines. BED, le groupe japonais qui fait partie de la scène underground de Tokyo et qui a sorti la semaine dernière son album Eno, au son très brut, do it yourself, c'est sale, plein de souffle, mais tout ça se donne une intensité captivante, c'est entre techno et rock indé. Cherchez sous le nom BED Sleep Well, sinon vous allez tomber sur des magasins de literie, quoi. Voilà pour ces dernières tentations de Zebra. Ce soir, une émission réalisée à Genève pour Radio Vostok et diffusée sur West Track Radio, Radioactive, RCV, RQC, Croc Radio et Station B. Les infos sont sur mon site zebramix.fr, là où vous pouvez trouver aussi toutes mes dates de concert. Oui, je suis en tournée, il y a plein de dates entre Genève, Nantes, Vannes, Morlaix, Beauvais, Saint-Brieuc, Chambéry, La Rochelle. Franchement, allez voir zebramix.fr. À la semaine prochaine pour une des dernières émissions de l'année. Ciao.
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2: Tu gicles.
3: C'est chez nous.
4: Putain, c'est qui ce comme là?
1: Regarde
4: comme ça.
1: Tu comprends comme ça?
3: Franchement, Bezoulou.
1: Comment il faut te le dire?
3: Franchement, sur ta mouque. 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
4: Tu es grouilleuse là.
1: Tu te huisses.
3: Tu joues.
1: Qu'est-ce que tu fous là, putain? Qu'est-ce que tu fous là?
3: Tu renardes, tu es fou.
1: Allez, arrache-toi.

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